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0: Moi, il m'a éclairé sur la lutte de classe.
1: Yves, inspecteur du travail.
0: Mais sur l'exploitation, sur et après, j'ai bien su étudier.
1: Quatrième épisode.
0: Moi, industriel, le 19e, aux États-Unis, principalement en Grande-Bretagne, aux États-Unis aussi un peu, Allemagne, moins sur la France.
2: Tout en n'ayant jamais travaillé, il n'a jamais eu de contrat de travail, Marx.
0: Si, il a eu des contrats avec des journaux.
2: Ouais.
0: Pour écrire un article tous les 15 jours.
2: T'es un pigiste.
0: Alors oui, ça devait être. Il était payé pour chaque article, oui.
1: Yves Sinigaglia a été inspecteur du travail pendant 25 ans. Il a milité à la CFDT de 1979 à 1996. Depuis 1997, il milite à Sud Travail et Solidaire. Et en 2023, il publiait Histoire populaire des luttes pour les conditions de travail aux éditions L'Harmattan. Je le rencontre lors d'une seconde entrevue, début septembre 2024, après deux émissions déjà réalisées en mai 2024. Et c'est donc pour cette fois la quatrième partie de cet échange avec Yves. Alors Yves, on continue. Donc tu es, je le rappelle, auteur d'une histoire populaire des luttes pour les conditions de travail, même s'il manque le mot « une » sur le titre. Mmh. C'est une version que tu proposes, puisqu'il n'y en avait pas jusqu'à présent.
0: Voilà, c'est pas une histoire fermée.
1: C'est aux éditions L'Harmattan, donc. Et donc on parlait de sources, de ce que tu as trouvé. C'est sous quelle forme aussi les sources, est-ce que c'est des rapports? Parce que toi, donc tu disais, t'es inspecteur du travail, c'est aussi eux qui font des rapports. Il y a peut-être des récits. Est-ce qu'il y a aussi des auteurs, peut-être littéraires, qui ont raconté les conditions de travail? Je pense à des gens qui auraient pu justement démocratiser un peu ce qui se passait dans les usines en racontant la condition humaine de travail.
0: Alors, il y a deux livres remarquables. Un sur de Sylvie Schweitzer sur Renault entre 1919 et 1939. Alors c'est remarquable parce que elle a été dans les archives patronales, syndicale, de la préfecture de police, parce que les ouvriers sont sacrément surveillés. Et là, les archives patronales sont énormes pour Renault à cette époque-là, et là, elle ne parle que de Renault, et elle te raconte la vie dans l'usine. Et alors ça, c'est un livre où tu as des choses bien précises, les luttes. Par exemple, en 1926, ils font un cahier revendicatif, le PCF est en train d'essayer de s'implanter en même temps dans la CGT, et de construire la CGT, mais l'important pour eux, c'est de construire le PC dans le Renault. Et donc, ils font une plateforme où on parle des WC qui sont pas propres, du fait que certaines portes de l'usine sont fermées et donc il faut passer par un autre endroit. Et donc, ils demandent à ce que les portes soient ouvertes pour aller directement au métro. Et ils demandent l'arrêt de la guerre avec le Maroc, dans la même plateforme.
1: Alors, ça, c'est le PC qui rajoute ce truc-là, a priori.
0: Oui, oui, ouais. Oui, oui, bah oui, c'est la ligne PC du moment, c'est un truc complètement gauchiste, et donc c'est un truc complètement fourre-tout. Enfin, il réclame aussi des garages à vélo, et l'arrêt de la guerre du RIF. Donc, visiblement, leur problème, c'est pas les conditions de travail, sauf qu'ils ont eu ces remontées-là par leurs délégués. Voilà, donc, toi, il y a des extrêmes confusions. Et c'est comme ça que se construit très très péniblement la CGT. C'est-à-dire qu'on pense que la forteresse ouvrière de Renault-Billancourt, il y a plein de CGT dans les années 30. Non, ils sont 60. Ils sont 60 et il y a déjà 14 000 personnes. Hein, et il n'y a pas d'autres syndicats. On pense que Renault, ça a toujours été une forteresse et qu'il y régnait la CGT et puis les employeurs tiraient la langue. Ben non.

0: quand il y a eu deux ou trois mouvements de grève, l'employeur licencie 6000 personnes et reprend ceux qui veulent, enfin ceux que l'employeur veut faire revenir. Donc il y a un déchet de 600 personnes qui rentrent pas parce que ils ont mené les luttes dans les ateliers, les machins, les trucs où ils étaient carrément porte-parole. Ils font pas entrer. Donc c'est pour montrer aussi que le syndicalisme, c'est pas une partie de plaisir, que c'était pas mieux avant. Un syndicaliste, c'est pas quelqu'un qui s'y fait du syndicalisme, c'est pas quelqu'un qui est tranquillement dans un fauteuil, quoi. Il y a toujours été des gens qui ont été réprimés, et ça va avec le statut de syndicaliste. Ceux qui sont pas réprimés, c'est que c'est pas des syndicalistes.
1: Là, tu disais, pour reciter la... C'est une historienne, celle qui a fait cette compilation de...
0: Sylvie Schweitzer. Donc, elle a écrit sur Renault, Billancourt, et il y en a un autre, dont j'ai plus le nom en tête, qui a écrit sur Citroën. Et c'est aussi remarquable, parce que, un, ils décrivent la chaîne, deux, ils décrivent toutes les luttes, toutes les petites luttes, parce que il y a les grandes luttes avec la grève générale, ou je sais pas quoi, les arrêts de travail, etc., et puis il y a certainement... Et ça se voit nulle part. Les luttes quotidiennes, la machine qui déconne, plus personne n'utilise la machine, ou tu montes chez le chef de service, le chef d'atelier, en délégation à plusieurs, ou tu envahis, etc., parce qu'il y a eu quand même ce genre de choses. Mais ça apparaît que très très très peu. Tous ces petits faits, nulle part c'est écrit. Alors, comment retrouver ça? Eh ben, ceux d'aujourd'hui, déjà, et ceux qui sont à la retraite depuis pas longtemps, ils devraient raconter ce qu'ils ont fait. Mais rien n'apparaît. Alors, où t'as des tracts syndicaux, mais les tracts syndicaux...
1: Mais ils te racontent l'action, prévoir l'action.
0: Oui, l'action qu'ils vont faire, ou rarement les bilans. Les tracts de bilan pour dire on a gagné, ça, mais souvent, ils n'ont pas forcément gagné, mais c'est un entre-deux. Enfin, bref. Et alors ça, c'est la mémoire individuelle qu'on ne collecte pas.
1: Est-ce que c'est pour ça que tu parles d'histoire populaire des luttes? C'est parce que tu essaies de chercher des sources.
0: Histoire populaire, parce que ce qui m'intéresse, moi, c'est ce qui se passe en bas. C'est pas de dire simplement, en 1920, il y a eu une loi qui dit ceci, c'est monsieur machin, il y avait une majorité socialiste, et crac, c'est passé, etc. Ça c'est la différence entre écouter Macron et écouter les Gilets jaunes. Les Gilets jaunes qui te parlent de leurs conditions de travail, pas que d'ailleurs, de leurs conditions de vie. Parce que dans les conditions de travail, je reviens sur il y a aussi les conditions de vie et d'emploi. Quand t'es précaire, t'as pas les mêmes conditions de travail que quand t'es avec un CDI. Quand t'habites à 40 km, conditions de vie, t'as pas les mêmes conditions de travail. Quand t'es mère célibataire avec trois mômes, t'as pas les mêmes conditions de travail. T'es obligé d'avoir un CDI, un temps partiel. Donc t'es à 700, 800, 900 euros. Et donc, tes conditions de travail se résument aussi à ton statut extérieur.

0: dans une boîte, tu as les CDI, les intérimaires, les précaires, CDD, les sous-traitants. Est-ce que le syndicat prend en compte l'ensemble de ces statuts? Parce que, évidemment, depuis des années, les gouvernements ont laminé le statut de CDD, de CDI à 39 heures, pour faire toutes les combines, les sous-traitants sur place. Et certes, il y a les sous-traitants ailleurs, mais il y a les sous-traitants sur place. Les stagiaires, les CDD, machin, et aussi les temps partiels.
1: Voire des auto-entreprises aussi, où tu es obligé de facturer.
0: Tu as aussi des auto-entrepreneurs, donc qui sont pas en contrat de travail, mais qui sont en contrat de gré à gré commercial entre deux entreprises. Un auto-entrepreneur, c'est une entreprise. Mmh. Par exemple, le transporteur d'une grue, il est auto-entrepreneur. Son camion lui appartient, quelquefois. Et il va faire un contrat avec un chef de chantier pour amener un morceau de grue. Donc lui, il va courir après les contrats pour pouvoir faire circuler son camion qui lui coûte un brin et qu'il a en location, en gérance, je ne sais pas quoi. Donc le problème de notre syndicalisme, c'est qu'il ne prend pas en compte tous les gens qui travaillent dans la boîte. Il prend en compte les statutaires, ce que j'appelle les CDI, quoi. Et pareil dans la fonction publique. La fonction publique, on a des contractuels, etc. Alors, certes, on va faire une brochure sur les contractuels, mais est-ce que les titulaires vont défendre les contractuels? Quand les contractuels, par exemple, sont en fin de contrat, souvent un an, deux ans, six ans, les fonctionnaires ne bougent pas. Ah, c'est dommage, on va lui faire un cadeau pour son départ. Mais à part ça, est-ce qu'on va le défendre? Est-ce qu'on va essayer de faire titulariser ou de faire prolonger son contrat? Les employeurs et les gouvernements ont parcellisé tout le monde. Enfin, jusqu'en 75-80, tout le monde était CDI. Et aucun temps partiel. Et donc, c'est Raymond Barre qui a commencé à diversifier, comme on dit maintenant, en mettant divers statuts. Aujourd'hui, il y a 26 CDD différents dans le Code du travail. Contrat saisonnier, contrat vendange, contrat d'insertion, contrat de... Enfin, il y en a 26. Voilà. Donc l'employeur, il va pêcher dans tout ce qui... En plus, ce sont généralement des contrats aidés. Enfin, l'État donne de l'argent, ou du moins exonère des cotisations sociales patronales.

0: 91 ans plus tard. Donc d'un côté, les employeurs étaient ravis parce que c'était un matériau particulièrement efficace contre le bruit, contre le feu, qui ne coûtait rien. Et de l'autre côté, pendant des années, les syndicats ne sont pas occupés de l'amiante. À un moment donné, ont participé dans les années 80, avec le patronat, à un aménagement. L'amiante est à risque, mais si on l'utilise en bonne conformité, il n'y a pas de problème. Donc c'était CGT et CFDT qui étaient les plus imbriqués dans la collaboration avec l'employeur là-dessus. Et puis, très curieusement, et c'est pour ça que je dis que c'est pas forcément par les luttes syndicales, ce sont des associations qui sont substituées de fait au syndicat, des associations contre l'amiante à Jussieu, par exemple, des associations contre le risque chimique, dans plusieurs luttes dans les années 70, et c'est pas un hasard si c'est dans les années 70, c'est-à-dire à partir de 68-70, il y a un retournement. Il y a des gens, il y a des syndicats, il y a des associations qui se montent sur les conditions de travail, sur un risque particulier. Et ça, c'est impulsé par des gens qui sont souvent hors syndicat ou qui sont minoritaires dans les syndicats. Donc comme ils ne peuvent pas passer par le syndicat, ils créent des collectifs de lutte. Ils font des choses en dehors des syndicats. Et les syndicats, principalement la CGT à l'époque, les ignorent, les mettent de côté. Bon. Ce qui n'est plus le cas maintenant de la CGT, qui a compris quand même que les conditions de travail et tout ce qui est association qui travaille autour de ce type de lutte sont des alliés et sont pas des gauchistes.
1: Peut-être on peut citer à la fois dans l'histoire que toi tu as farfouillé et peut-être dans l'histoire récente aussi, c'est quoi ? Est-ce qu'on peut lister les outils qu'ont les salariés ou qu'ont eu les salariés à leur disposition, ou parfois pas simplement à leur disposition, mais qu'il fallait chercher ? On a parlé d'associations, de syndicats, l'inspection du travail, la médecine du travail. Mmh. Donc il y a des choses institutionnelles, il y a des associations plus informelles, même si elles sont déclarées en préfecture la plupart. Il y a eu t'as parlé de comités d'entreprise, il y a les comités socio-économiques ou encore les CHSCT qui n'existent plus, je crois. Okay. Est-ce qu'on peut lister tout ça ? Et c'est quoi les différences Est-ce qu'ils ont des poids politiques différents selon toi, et est-ce que tu as vu des choses plus efficaces que d'autres pour dénoncer des conditions de travail, voire pour les changer ?
0: Je pense qu'il faut se servir de tous ces outils que tu as listés, pas forcément au même moment, en même temps, chacun à son tour. T'as un accident du travail, l'employeur dit c'est pas un accident du travail. S'il y a un CSE, c'est-à-dire un CSSCT, ce qui remplace vaguement le CHSCT, mais en moins bien, ne veut pas faire l'enquête, alors qu'il y a eu un accident, comment tu t'en débrouilles ? Eh ben, il va falloir passer par l'inspection du travail, lui faire un signalement, lui dire à tel endroit, tel jour, il s'est passé tel événement, on souhaiterait que vous fassiez une enquête. Donc, l'ex-CHSCT, ce qu'on appelle CSSCT, n'a pas fait son travail, ou n'a pas osé le faire.
1: Est-ce qu'il a les moyens aujourd'hui, par exemple, de le faire ?
0: Oui, d'abord, oui.
1: Parce qu'il faut des expertises, j'imagine.
0: Pas forcément.
1: Non ?
0: Alors, il y a peu de CSSCT qui sont vraiment compétents pour faire les enquêtes. Pas tant que ça, toi. C'est-à-dire que les membres des CSSCT sont très très peu formés. Donc, sont mal formés, sont pas formés, comprennent pas forcément, etc. Alors, il y a des CSSCT qui fonctionnaient, ils ont besoin de personnes pour faire le boulot. La SNCF, par exemple, mais c'est très particulier. EDF, pareil, ils savent faire, il n'y a pas de problème. Mais il y a plein d'équipes un peu ou timides ou incompétentes parce que mal formées ou pas formées, parce que c'est les organisations syndicales qui forment aux conditions de travail.
1: On pourrait envisager que l'inspection du travail forme, ou c'est pas du tout... parce que c'est une méthode vous avez en tant qu'inspection.
0: C'est très rare qu'on forme des équipes syndicales. Normalement, ce n'est pas les syndicats. Moi, j'ai sorti des dossiers dans des boîtes extrêmement grosses, bien connues, où le militant CFTC, membre de la CSSCT, n'osait pas déclarer l'accident du travail. Il en parle à la CGT. La CGT m'en parle. Il m'explique, le mec de la CGT. Nous, on peut pas faire parce que ils sont en train de nous torpiller de partout. une boîte où le syndicalisme, normalement, est

0: respectés, hein, normalement. Mais il y a une chaise sociale anti-CGT.
1: Donc ils ont fait filtrer l'info
0: Ils ont filtré l'info et moi j'ai pu reconstituer l'affaire. Mmh. Mais il a fallu que j'invente. Il a fallu que j'ai été informé d'eux.
1: Ouais.
0: Mais j'ai pas dit qu'ils m'avaient informé. Alors, comme je dis,
1: oui, parce qu'il y avait des éléments que factuellement tu n'étais peut-être pas supposé avoir.
0: Ah ben non, par où je pouvais le savoir.
1: D'où l'importance la victime d'accident de travail ou de mauvaise condition de travail.
0: Parce que la victime n'osait pas me parler à moi. Mmh. La CGT me parlait, mais me disait, mais c'est pas nous qui vous l'avons dit, débrouillez-vous. Et quand ils me disaient, débrouillez-vous, faites ce que vous pouvez. C'était pas l'injonction, faites l'enquête. Bon, après j'ai trouvé quelques biais pour déterrer pour déterrer l'affaire, quoi.
1: Mmh.
0: Après, l'employeur a été condamné pour n'avoir pas déclaré d'accident du travail. Et cet employeur, dans cette grosse boîte, enfin, cet employeur, ce chef de service, a été promu ensuite plus haut. Parce que, entre les chefs de service, les chefs d'agence, on appelle ça, de la région parisienne, ils avaient un challenge en disant, celui qui n'aura pas d'accident du travail aura un voyage au Maroc. Donc, on cache les accidents partout pour pouvoir partir au Maroc, le chef d'agence avec sa famille et le chien et le poisson rouge.

0: Donc, ça peut passer par l'inspection du travail. Avec le médecin du travail, ça peut bien se passer aussi. Mais quelquefois, il va falloir faire un article dans la presse pour sortir l'affaire. Donc, le journaliste, tu le vois quelquefois, bah, il se débrouille, que ce soit le Canard Enchaîné, Mediapart, pour sortir l'affaire. Mais après, l'idée quand même, c'est achever l'affaire en allant au tribunal. Hein? Donc, bien avant, on n'allait pas au tribunal. Maintenant, on y va un peu plus. Mais quand tu vois l'affaire France Télécom, les suicides sont en 2009, ça a été plaidé au tribunal et c'est pas terminé puisque ça va en cour de casse 10 ans plus tard. Donc il y a eu la concordance d'enquête de CHSCT, de l'inspection du travail qui, en province, savait qu'il y avait des suicides et qui avait fait elle-même des enquêtes, du syndicat Sud puis d'autres syndicats qui ont fait un collectif national qui s'appelait Contre les suicides et mobilité forcée ou quelque chose comme ça. Et cet ensemble de personnes ont travaillé les uns avec les autres. Et ça a permis à l'inspectrice du travail de faire un rapport de 83 pages, faisant faisant la synthèse de tout ce qu'elle avait pu ramasser, entre autres à l'inspection du travail, mais dans les tracts, mais dans les comptes rendus de CHS, mais des enquêtes de CHS, etc., pour pouvoir envoyer le PDG au tribunal.
1: Oui, et après, c'est les avocats qui prennent le relais
0: Et
1: pour.
0: après, c'est les avocats qui prennent le relais. Mais ça a duré 10 ans. Cette expérience-là, on l'a vue une fois. Voilà.
1: Et sur une boîte où il y avait un
0: C'était.
1: syndicalisme assez
0: Oui, mais quand France Télécom est devenue entreprise privée, nous, inspection du travail, on a dit, oh, ben, y a les syndicats, il n'y a pas de problème. Ils doivent tout gérer. Que nenni, un an et demi plus tard, France Télécom, enfin les syndicats de France Télécom débarquent à l'inspection du travail et nous disent, enfin ils racontent.
1: Quand c'est devenu orange, c'est ça?
0: Non, non, Orange, c'est devenu Orange quand ils ont été mis en cause
1: Ah
0: et
1: oui, pour
0: en
1: changer un
0: procès,
1: peu l'image.
0: oui, pour changer d'image. Et on a été extrêmement surpris parce qu'on disait, bah bon, maintenant on a France Télécom en plus, ça fait du boulot en plus, a priori, mais. Comme il y a du syndicat partout, il y a des syndicats partout, il n'y a pas de problème. Mais les syndicats, ils étaient complètement à la ramasse sur ce type de sujet. Et ça nous a énormément surpris, franchement. Quand on a appris qu'il y avait des suicides à droite, à gauche, bon, enfin, à droite, à gauche, il y a eu au moins une cinquantaine de suicides liés au travail, hein, sur 2 ans.
1: L'inspection du travail seule, on y répond un peu parce que là on prend le cas d'Orange, mais elle n'a pas de moyens coercitifs.
0: Si, on a des
1: Qu'est-ce qu'elle peut
0: moyens,
1: faire?
0: si, on a des moyens coercitifs. D'abord, on a la possibilité de se faire adresser plein de documents. Et l'employeur a l'obligation de te les donner. S'il ne te les donne pas, c'est ce qu'on appelle un obstacle à fonction. C'est-à-dire qu'il ne te donne pas les preuves qui sont inscrites dans la loi qui te dit, par exemple, les horaires. L'employeur est obligé de te donner et les plannings des horaires et les relevés des horaires après le travail fait. Bon, s'il ne te le donne pas, obstacle. Bon, alors il y a plein de. Donc là-dedans, tu vas trouver des choses, dans tous ces documents. Et puis dans ces documents, il y a des choses que tu ne vas pas trouver. Par exemple, ils auront ignoré le risque amiante. Ils parlent de risque électrique, risque incendie, risque machin, et puis le risque amiante, il n'y est pas, et tu as un problème sur l'amiante. Donc ça veut dire qu'ils n'ont pas anticipé ce risque, alors qu'ils savent très bien qu'il y a un problème d'amiante dans l'immeuble de la rue, machin. Voilà. Donc on a déjà ce pouvoir de récupérer. L'autre pouvoir qu'on a, qui est énorme et qui date de 1892, c'est qu'on a entré dans les entreprises de jour comme de nuit, sans prévenir, y compris le samedi dimanche, sans prévenir. Et ça, le patronat depuis 1892, ça, c'est quelque chose qui s'admet pas. Les inspecteurs des impôts non plus sont droits. Ils ont obligation de prévenir 15 jours avant. Bon, les seuls qui peuvent rentrer, mais il faut qu'ils aient un mandat, c'est les flics. Alors, dans les entreprises, dans les appartements, dans les immeubles, je ne sais où. Mais eux, il leur faut aussi un mandat. Sauf, peut-être, flagrant délit, enfin, je ne sais pas. Ou poursuite d'un flagrant délit. Nous, on a ce pouvoir-là qui est énorme. Mais c'est pas parce que tu rentres après que tu peux. Enfin, il faut toujours constater les choses. Tu vois un échafaudage qui n'est pas conforme. S'il n'y a pas un salarié sur l'échafaudage, ton constat ne vaut pas. Il faut qu'il y ait un salarié. Parce qu'ils peuvent te dire, bon, on n'a pas fini de le monter. Ils t'envoient de démontage, enfin bon, ils peuvent toujours te trouver. Donc il faut toujours qu'il y ait quelqu'un qui travaille dessus. Donc on a ce pouvoir-là. Mais après, on a d'autres pouvoirs. On a des pouvoirs de mise en demeure, c'est-à-dire obliger l'employeur à faire quelque chose, pas sur tous les sujets, dans un certain délai. Exemple, Alors, c'était des issues de secours encombrées. Tu as des caisses devant, tu peux pas sortir par les issues de secours. Bon, donc c'est un risque immédiat. Donc tu fais une mise en demeure, et là tu fais une mise en demeure sous 8 jours. Mais dès que tu vois ces issues encombrées, tu peux déjà faire un procès verbal. Certes, il y a une mise en demeure, mais comme il y a un danger immédiat, tu as 50 personnes qui risquent d'être
1: bloquées,
0: etc. Voilà. Autre exemple, j'ai fait une mise en demeure sur un laboratoire de chimie dans un grand hôpital. Il y avait 50 personnes par étage. Il n'y avait qu'un issue de secours. Enfin, il n'y avait qu'un escalier. Et j'ai demandé un issue de secours supplémentaire. Donc en fait, ils ont fait un escalier en spirale, là, comme on dit en colimaçon, extérieur au bâtiment, qui enlaidissait un peu le bâtiment, il faut bien dire. Mais c'est un deuxième issue de secours. C'est-à-dire que tu pouvais sortir du labo s'il y avait une explosion, par un endroit ou par l'autre. Mais évidemment, pour la mise en demeure, c'était pas sur 8 jours. C'était une mise en demeure sur 3 mois, 4 mois.
1: Ça, est-ce que c'est pas une malfaçon architecturale au départ?
0: Non. C'est-à-dire que l'immeuble avait été construit en 1880 et puis il n'y avait pas cette norme à l'époque. Tout simplement. Donc
1: là, ton rôle, c'est de mettre à jour aussi.
0: Bah oui, les labos de chimie, t'as des risques d'explosion, t'as des risques d'incendie, etc. La réglementation a beaucoup évolué suite à l'incendie de novembre 2013, non, 1973, pardon, où il y a eu, dans une boîte de nuit, 130 morts, que des jeunes.
1: Qui n'ont pas pu sortir.
0: Toutes les issues de secours étaient fermées, parce qu'il y avait des risquilleurs, entre guillemets. Et deuxièmement, tous les faux plafonds étaient en plastique et ont fondu sur les enfants. Donc ils ont réformé complètement une réglementation qui n'existait pas ou qui était très très mauvaise. Donc les familles auraient pu, de mon point de vue, attaquer l'État sur le fait que... Mais à l'époque, ça se faisait pas. On attaque l'État aujourd'hui, mais à l'époque, ça se faisait pas. Sur le fait que ne pas avoir fait de réglementation...
1: Ne pas avoir de cadre général pour les gens qui font ce genre de commerce, qui s'en foutent, puisqu'il n'y a pas de cadre général. Sur la construction, sur le...
0: Voilà. Si tu veux, je pense que l'inspection du travail n'a pas fait son travail à l'époque en disant bah, il y a les flics, catastrophe nationale, 130 morts, etc. Mais l'inspection du travail pouvait aller faire son enquête, puisqu'il y avait des salariés barman, des salariés vigiles, des salariés à l'intérieur. Donc on aurait pu faire une enquête. Ça n'aurait pas été la même enquête que celle des flics. Autre exemple, les Didi qui s'est tué en voiture. Il y avait deux salariés, le chauffeur et le garde de corps devant. Donc on aurait pu faire une enquête.
1: Par le fait qu'il y ait des gens subordonnés à un contrat de travail.
0: Ouais. Subordonnés, et puis derrière, ils étaient vraiment subordonnés aux deux amoureux, là. Tu peux pas imaginer que les gens fassent... Enfin, que le chauffeur fasse du 140 sans que les deux derrière soient pas d'accord. Donc ils étaient vraiment en lien de subordination. Donc il y en a un des deux qui est mort, l'autre est amputé à vie, enfin bon, sous assistance respiratoire, et puis les deux derrière sont morts. Mais on aurait pu aussi mettre en cause la mairie de Paris, parce que le tunnel en question, qui est toujours dans la même conception, t'as deux voies, et au milieu t'as les pylônes. Et ils sont encastrés dans les pylônes. C'est-à-dire ils ont rebondi sur la paroi, ils sont encastrés sur les pylônes. Depuis, entre les pylônes, ils auraient pu mettre des murs. Ils n'ont jamais fait. C'est-à-dire que t'es renvoyé, bon, évidemment, t'es blessé, tu peux peut-être mourir, mais t'es renvoyé entre les murs, même à 140, peut-être que tu peux sauver quelque chose. Et, ben non, les pylônes, ils sont toujours là, les angles droits des pylônes sont impeccables, sauf un.
2: Merci à Yves Sinigaglia, inspecteur du travail en retraite et auteur d'une histoire populaire des luttes pour les conditions de travail aux éditions L'Harmattan. Merci pour la musique à Merlot. À suivre. C'était le créneau micro ouvert sur Radio Albitze. Si vous avez manqué le début, retrouvez cette émission en podcast via notre site internet www.radioalbitze.com. Et si vous voulez réagir à ce qui a été dit, laissez-nous un message sur la boîte locale et vocale au 09 77 66 38 56, 09 77 66 38. 56 et votre message sera diffusé en fin d'émission comme le lundi suivant à midi et 18h. Bonne fin d'après-midi sur Albitze.

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2: 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Donnez votre avis et partagez votre ressenti face à l'invasion du moustique tigre. 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Ça ne vous prendra que 10 minutes. Rendez-vous sur sondage.umontpellier.fr et vous cherchez « Études scientifiques sur le moustique tigre ».

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Elle passait, la petite vieille, comme passent souvent les nuages qui passent là-bas, comme elle passe à Palan. Et ses cheveux, paris à eux, prennent la couleur du temps. Elle dit aux gens qu'elle va les rejoindre pour un long moment. Puis elle revient après un grand voyage, avec dans ses bagages de fabuleux pays, et elle raconte ce qu'elle a vu là-bas, là-bas où d'habitude jamais on ne revient. Elle a perdu sa tête, dit-on doucement dans le village, elle, avec son sourire, semble heureuse d'avoir trouvé là-bas un royaume que nous ne saurons jamais voir. Qu'il vente ou qu'il pleuve à Sainte-Christine, toute épreuve fait qu'on chemine. 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

0: J'avais Facebook et MySpace, la Nintendo, la PlayStation, une RFID, un GPS, j'avais tout, comme tous les jeunes. J'étais fier de mon Asus, de mon iPhone, ma carte à puce. J'avais un caméscope dernière génération, une télé haute définition. J'ai tout mis à la poubelle. Recyclez-les si vous voulez, chez moi il y avait trop de bordel. Recyclez tout, ou bien brûlez, mais gardez votre matériel et laissez-moi mourir en paix.
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1: Bonjour, ici Carla, étudiante du Master Études Européennes à l'Institut Universitaire Champollion. Je suis aujourd'hui avec Kevin, étudiant de l'IMT des mines d'Albi. Est-ce que tu peux te présenter, ton âge, d'où tu viens?
6: Ok, bonjour Carla, très heureux d'être ici. Je m'appelle Baclen Kevin Einstein, et oui, Einstein, c'est mon réel prénom. Je suis étudiant à l'école des mines d'Albi, ça va faire 2 ans déjà. Je viens d'un double diplôme avec mon ancienne école tunisienne Esprit, l'école supérieure privée de la recherche et de l'innovation technologique. Et comme je l'ai dit, je suis issu d'un double diplôme, à la base étudiant camerounais.
1: Pourquoi as-tu choisi ce parcours universitaire? Qu'est-ce que tu aimerais faire dans le futur?
6: Alors, pourquoi mon parcours universitaire? Tout petit, en fait, je voulais faire déjà dans le domaine de l'énergie, grosso modo. Et puis, ça s'est spécifié un peu plus vers mes classes de seconde, première, terminale. Et du coup, pour ce faire, en fait, j'avais pas déjà la filière n'existait pas encore, on n'était pas encore très répandu au Cameroun. C'est pour ça que j'ai fait 2 années de classe préparatoire, malheureusement pas au Cameroun, mais plutôt en Tunisie. Après mes 2 années préparatoires en Tunisie, j'ai essayé de faire les concours pour les écoles françaises, notamment le concours mine, télécom et le concours centre. J'ai pas fait central. J'ai fait les écoles polytechniques de la banque CCP. Malheureusement, j'ai pas eu ces concours-là. Et puis, j'ai continué 2 années plus tard avec l'électromécanique. Choix que je ne regretterai jamais d'avoir fait parce que c'était 2 très belles années. Et hormis la qualité de l'enseignement qui était extraordinaire, j'ai fait de très belles rencontres et j'ai eu de très belles expériences aussi. Et après ces 2 années-là, du coup, j'ai rejoint l'école des mines, toujours pour sa filière en énergie. Donc, comme on me le rappelle, la filière de base, c'était l'énergie. J'ai fait 2 années de classe préparatoire, puis 2 années électromécanique, pour au final venir à l'école des mines faire énergie.
1: D'accord, très bien. Et tu es venu à Albi, c'était ton premier choix ou tu n'as eu en fait que cette école suite au concours des mines?
6: Alors, fun fact avec moi, c'est que pour mes concours, en fait, j'en fais toujours qu'un seul et j'ai celui que je veux. Soit je l'ai, soit je ne l'ai pas. Donc, et truc amusant, c'est que la seule fois où j'ai fait plus d'un concours, je n'ai pas eu les deux. Donc, voilà, pour l'école des mines, en fait, c'était... J'ai pas postulé à d'autres, c'était vraiment la seule école à laquelle j'ai postulé. Déjà parce que c'était l'une des écoles que je voulais intégrer déjà en 2e année, donc une qui faisait partie du groupe Mines Télécom. Et ensuite parce qu'elle avait la filière que je recherchais, donc j'ai pas eu à chercher longtemps. Et du coup, voilà.
1: D'accord, parfait. Et donc tu as dit que tes 2 années préparatoires, tu avais fait de superbes rencontres, tout ça. Est-ce que ça a encore été le cas à Albi? Est-ce que l'IMT t'a aidé à t'intégrer? Comment ça se passe?
6: Très agréablement surpris une fois mon arrivée à l'école des mines. Il faut savoir que l'intégration, ça dépend vraiment selon les pays. À l'école des mines, on a des processus qui sont vraiment particuliers, mais qui sont très agréables surtout. On a le concept de famille. Les familles, en fait, c'est un groupement d'étudiants sur un même thème, entre guillemets. Et du coup, en fait, ça permet aux nouveaux étudiants de prendre un peu la température sur la vie étudiante au campus. Mais ça permet également de s'entraider pour tout ce qui est cours, pour tout ce qui est difficulté. Ça permet aussi d'avoir des personnes à qui parler. Voilà. Donc, fun fact aussi, ma famille s'appelle les Payettes. Voilà. Pas forcément très compatible avec mon visage, mais ouais, ce sont de très belles personnes aussi. Et hormis ça, en fait, il y a l'établissement qui a tout un département qui s'arrange justement à ce que les étudiants internationaux soient bien accueillis. Ça veut dire qu'ils sont à l'écoute, ils sont à disposition, mais avec de grosses guillemets. Et du coup, des fois, ils organisent des activités qui permettent justement de se réunir, de se... De, d'apprendre à se connaître et de sortir un peu du quotidien. On a aussi, en tout début d'année, ce qu'on appelle un afterwork international. En fait, ça permet à ce que toutes les cultures des étudiants internationaux présents sur le campus peuvent être représentés. C'est via des plats, c'est via de la musique, c'est via de la danse, c'est vraiment très, très festif. Et donc, oui, donc, tout ce plan-là, en fait, c'est, l'intégration, c'est bien géré, on va dire.
1: Ok, parfait. Et quant à ta vie en France, est-ce que ça change beaucoup par rapport au rythme que tu pouvais avoir dans les autres pays dans lesquels tu as vécu ou est-ce qu'il y a vraiment quelque chose qui a été un peu aussi dur pour toi, peut-être au niveau de l'adaptation ou pas tellement?
6: Alors, dur, ça dépend vraiment, mais faut dire que je suis parti, j'ai quitté le Cameroun assez jeune et j'ai passé 4 ans en Tunisie. Honnêtement, quand tu as passé 4 ans dans un pays qui n'est pas le tien, tu as quand même... Quand tu as la volonté, quand même, tu développes quand même certaines capacités, surtout une capacité d'adaptation qui fait qu'arriver en France n'était pas aussi difficile que ça. Donc, que ce soit la cuisine, que ce soit la vie en général, il n'y a pas forcément les mêmes complications parce que c'est des cultures complètement différentes. Mais en fait, ça reste toujours vivre loin de ce que tu connais ou ce que tu as l'habitude de voir. Et du coup, ça, c'est, on va dire quoi, il y a certaines qualités que tu développes qui te permettent en fait, de passer outre certaines choses.
1: Ok, très bien. Et après, est-ce que tu as eu, par exemple, des difficultés justement pour arriver en France, par exemple au niveau administratif ou trouver un logement?
6: Alors, j'ai été très chanceux sur ce plan-là parce que une chose que je ne dis pas souvent, c'est que je suis étudiant boursier du gouvernement français, donc j'ai la bourse Eiffel. Et du coup, administrativement parlant, ça facilite beaucoup les choses. Et j'ai eu aussi la chance que l'école des mines propose des logements à l'intérieur de l'établissement, ce qui facilite aussi la recherche ou du moins l'accès à un logement. Et derrière, l'école, ou du moins un département de l'école, accompagne beaucoup les étudiants internationaux sur tout ce qui va être procédure, par exemple, de carte de séjour. Par exemple, l'année dernière, on a eu des représentants de la préfecture qui sont venus à l'école, et cette année encore, qui sont venus pour répondre à nos différentes questions. Donc, honnêtement, sur ce plan-là, je n'ai pas vraiment eu de grosses difficultés. C'est vrai que, bon, après, il peut y avoir des complications ici et là, mais ce n'est pas, voilà, c'est pas forcément des choses qu'on mentionne.
1: D'accord. Et si tu devrais vraiment dire ce qu'il te manque le plus du Cameroun que tu ne trouves pas en fait ici en France, qu'est-ce que ce serait?
6: Ma mère.
1: D'accord.
6: Ouais, tout simplement.
1: Très touchant.
6: Entre autres, mais voilà, ma famille, quoi. Je les aime beaucoup. Ça, c'est une grosse part de ma vie. D'ailleurs, même avant d'arriver, j'étais en appel avec ma mère. Donc, très, très importante dans mon développement global. Et vraiment, c'est la chose qui me manque le plus.
1: Parce que du coup, tu les vois très rarement maintenant?
6: Alors, avec l'école, oui. Ça m'arrive des fois de rentrer au Cameroun de temps en temps, mais c'est vraiment pour des périodes de stage. Donc, ça peut être de 2 à 4 mois grand max. Mais ouais, c'est quand même très différent de la voir tous les jours que de la voir pour une petite période.
1: D'accord. Et si on devrait parler de ton futur, tu t'imagines faire quoi comme métier exactement? Est-ce que tu pourrais nous détailler ce métier? Est-ce que tu te le vois le faire en France, au Cameroun ou même dans un autre pays?
6: Alors, il faut savoir, je le rappellerai peut-être après, que ce n'est pas grave si on ne sait pas dès le départ ce qu'on veut faire. Voilà. Moi, j'ai eu la clarté du métier qui me correspondrait qu'à la fin de l'année dernière et du coup en début de cette année. Et donc, en fait, le métier qui m'intéresse le plus, en fait, c'est ingénieur d'exploitation ou de suivi des différentes centrales de production d'énergie. Bon, un peu moins le nucléaire parce que ça ne me parle pas forcément, mais tout ce qui va être solaire photovoltaïque, solaire thermique, éolien, mais aussi du thermique, même si on ne l'aime pas trop. Mais dans certains pays, c'est encore la source qui produit le plus d'énergie et surtout de l'hydroélectrique. Donc, grosso modo, ce métier, c'est quoi? C'est qu'une fois que la centrale a été construite, bah, elle produit de l'énergie. Et le rôle, en fait, de l'ingénieur d'exploitation, c'est justement de se rassurer que la centrale continue à produire. C'est en cumulant avec l'ingénieur de supervision. On se rassure que la centrale continue à produire. On planifie les différentes maintenances pour qu'elle continue à produire à une certaine quantité acceptable. Derrière, s'il y a des pannes constatées, on essaie de les identifier, de diagnostiquer en fait les différentes pannes et de mettre les actions en place pour les réparer ou du moins pour corriger les différentes pannes. Et du coup, quelque part, on essaie de voir aussi si s'il faut changer du matériel, parce que des fois, en fait, le problème, c'est pas que ça fonctionne pas. Le problème, c'est que le matériel est beaucoup trop vieux et que voilà, il faut juste le remplacer. Donc, en plus de ça, en fait, un truc que j'aime beaucoup aussi, c'est de faire les écarts en fait entre ce qu'on prévoit de produire et ce qu'on produit réellement. C'est du vrai travail d'ingénierie, parce que derrière, on entre dans le cœur du fonctionnement de la centrale, et à partir de ça, on essaie de voir en fait qu'est-ce qui peut causer que la centrale ne fonctionne pas. Et ça, c'est vraiment très très intéressant comme travail. Et du coup, c'est vraiment ce qui m'intéresse actuellement. Bien sûr, les centres d'intérêt évoluent au fil du temps. Mais voilà, actuellement, c'est vraiment le métier qui m'intéresse et qui me passionne le plus. Voilà.
1: Et tu devrais du coup le faire en France ou même dans un pays étranger peut-être ?
6: Alors, j'aime beaucoup dire que je suis un homme d'opportunité avec de grosses guillemets. Mais voilà, je vais un peu là où le vent m'amène. Si l'opportunité se présente de le faire ici en France, je le ferai bien évidemment ici en France. Si l'opportunité se présente ailleurs, je le ferai ailleurs. Mais voilà, je vais aller là où le métier sera le plus intéressant, le plus stimulant possible. Et voilà, j'essaierai toujours de prendre l'opportunité la plus adaptée selon la situation.
1: D'accord, parfait. Et finalement, est-ce que tu as des conseils que tu voudrais donner à des étudiants qui souhaiteraient faire un échange ou qui hésitent à se lancer dans un échange, même si toi, bon, tu as fait du coup plusieurs pays? Est-ce que tu as des conseils quand même à leur donner?
6: Alors, mon premier conseil, c'est de ne pas trop avoir peur de l'inconnu. C'est que voilà, quand tu quittes ton pays, ou du moins un pays où tu as eu tes habitudes, où tu as eu tes amis aussi, l'idée même d'aller dans un pays où tu ne connais quasiment personne, ça peut bloquer beaucoup de personnes. Et moi, pour l'expérience derrière qu'il y a, c'est important de ne pas se mettre de limites, de ne pas se bloquer là-dessus, aussi de ne pas rester enfermé, parce que c'est la première phase de toutes les dépressions qui arrivent. Donc, de ne pas rester enfermé, de voir des gens, de communiquer. Si on ne se sent pas bien, il y a des personnes qui sont là, justement. Petite parenthèse, mais l'école des mines a un psychiatre à l'école. Donc, ça permet également que si on traverse une mauvaise passe, on peut aller justement prendre consultation avec le psychiatre de l'école. Mais hormis ça, en fait, il ne faut pas rester dans son coin. Il faut vraiment être le plus ouvert possible. Et derrière, pour ceux qui ont des barrières avec la langue et surtout la langue, en fait, tout ce que je vais dire, c'est que selon les personnes, c'est pas le plus complexe. Moi, je suis arrivé en Tunisie, je savais pas parler le tunisien parce que c'est un dialecte particulier, mais ça m'a pas empêché de m'intégrer avec eux et de me faire des amis tunisiens. Et pareil pour les étudiants qui viennent d'autres pays où la langue française n'est pas la langue de base, ça leur a pas non plus empêché d'être très amis avec des Français, je suppose. Et les Français, je le dis comme ça, mais ils sont quand même assez tolérants avec le français, du moins à Albi. Donc, c'est pas la plus grosse limite qu'il faut avoir. Et du coup, il faut se mettre en tête qu'on découvre de nouvelles cultures, une nouvelle manière de faire, une nouvelle façon de procéder, une nouvelle manière de s'alimenter aussi. Donc, ouais, c'est une très belle expérience. Et pour moi, si on a envie d'y aller, c'est bien de sortir de temps en temps de sa zone de confort.
1: Ok, parfait. Eh bien, merci. Pour finir cette petite interview, je vais te demander si tu as un plat préféré.
6: Alors, mon plat préféré, je le mange à chaque fois que je rentre au Cameroun. C'est un plat qui est typiquement camerounais. Ça s'appelle le coq. En fait, c'est des feuilles de coq qu'on va cuisiner en fait avec un peu de sel et un peu d'huile de palme, ou qu'on appelle communément de l'huile rouge. Ça met beaucoup de temps à cuire, mais c'est... le jeu en vaut la chandelle, c'est extrêmement bon. Ça se mange avec du manioc et toutes ses variantes, les bâtons de manioc, le manioc en lui-même. Donc, un gros, gros banger. Voilà.
1: Ok, merci. Je te remercie beaucoup. Et avant de terminer, est-ce que tu pourras nous présenter un petit morceau de musique, ta musique préférée ?
6: Alors, ma musique préférée, j'en ai pas. Moi, je suis un très gros mordu de musique. Donc, j'aime la musique, mais à l'état pure, donc j'écoute un peu de tout. Mais actuellement, il y a une musique quand même qui tourne en boucle, surtout en période de Saint-Valentin, en période des amoureux. Donc la musique s'appelle Sour Romance de Loco. Donc très, très, très, très belle à écouter.
1: Merci beaucoup. Au revoir.
6: Au revoir.

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0: 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Les arts et les armes, ce qui demeure, ce qui tue. La beauté et les larmes, ce que nous n'avons plus. Ange noir, ange bleu, la pie vient au carreau. Dehors il brille, il pleut. Si tu dis vrai ou faux, la pluie sur le carreau, je ne sais pas tes yeux, est-ce qu'il fera beau entre nous deux, averse, l'amandier, arc blanc sur demi-lune, cette nuit va se marier, pétale en blanche lune. Un ciel de papier gris se froisse et se déplie, fleur promesse aux fruits, la pluie avec la pie vient toquer au carreau, l'aile du vent avec l'aile de l'oiseau qui emporte en son bec la paille de lumière. La gerbe du soleil qui verse la beauté, ce que nous n'avons plus, qui pourrait être encore ange blanc, ange noir, la pie qui vient me voir.
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1: Adicias Brabemunde, aujourd'hui dans Baki Lactu, retour sur les carrières occitanos, deux jours d'événements et de manifestations pour la langue et la culture occitane qui ont réuni près d'un millier de personnes dans les rues de Villefranche de Rouergue en Aveyron les 25 et 26 octobre 2025. On vous avait présenté l'événement dans l'émission de la semaine dernière. Maintenant, Cabussan Dedins, avec quelques-uns des collectages sonores que j'y ai réalisés, aux côtés de Bruno Cécilion de Radio Languedoc. Bonne écoute.
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4: 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Nous défendons une langue pour toutes, une langue qui nous permet de créer ces amas de la société d'Hubert. Consciente de son environnement comme de son histoire. Ouais pensons que demain un peuple porte collectivement sa langue, sa culture, demain est capable de créer, de se liguer, de partager, d'accueillir et de s'organiser. A ben besoin de s'organiser. Ouais pour pouvoir développer l'organisation de la société à sa base, pour développer les pouvoirs populaires, il nous faut une culture largement partagée, communément partagée, forte, profonde, prigunde. Nous calons une culture populaire pour une poudée populaire. À cette culture, Ça passe par la conscience historique, mais aussi par le fait de se donner la possibilité d'écrire nous-mêmes notre histoire. Et c'est ce que nous allons faire aujourd'hui en allant construire l'Oustal des gens petites.
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1: 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Et on est au cœur de la manifestation Carrières Occitanes qui s'est tenu les 25 et 26 octobre à Villefranche-de-Rouergue, en Aveyron.
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5: Alors, pour les gens, je vais parler en français, pour les gens qui ne connaissent pas, parce que souvent, le monde est de la culture qui parle la langue, son alfial d'aquelle histoire. Mais pour ceux qui ne connaissent pas, c'est en quoi c'est important l'histoire des croquants et le Jean Petit dans notre patrimoine immatériel?
9: Alors, pour moi, l'histoire des croquants est importante parce que par rapport à l'histoire nationale ou les populations locales, qu'elles soient villefranchoises ou autres, bien sûr participer mais toujours à retardement puisque dans l'histoire il n'y avait pas internet et tout à coup et à Villefranche la révolte des croquants a été organisée a duré 110 jours parce que les Villefranchois ont pris pas leur destin malheureusement mais enfin ont pris on va dire les affaires en main et c'est le seul épisode dans l'histoire de Villefranche et d'autres coins où il y a eu des révoltes des croquants, où ce sont les habitants qui ont pris les affaires en main.
5: Et le lien avec Jean Petit, avec Jean Petit?
9: Alors, Jean Petit, c'était le chef. Enfin, c'est le chef. Oui, c'était celui, si vous voulez, qui avait assez d'instructions à l'époque et qui avait eu, la chance d'avoir été militaire avant, ce qui fait qu'il avait les connaissances de la stratégie, entre guillemets, et qu'il a été peut-être coopté, on va dire, par tous ces gens qui voulaient se révolter pour l'organisation. Mais ce qui est important à dire, c'est que pourquoi ces gens se sont révoltés? Parce qu'ils mouraient de faim. Je dis bien mourir de faim. On a la chance d'avoir un témoin qui était médecin, qui habitait là, qui lui, avec son métier de médecin, a vu des cadavres, dont ceux d'enfants, malheureusement, qui avait de l'herbe dans la bouche. Et ça, vraiment, c'était le cas, parce qu'il y avait un refroidissement climatique à l'époque, des problèmes de récolte et tout. Donc, on ne pensait pas ce qu'on allait manger le lendemain, c'est ce qu'on allait manger le jour même.
5: En quoi c'est important qu'aujourd'hui les gens connaissent cette histoire?
9: Alors, est-ce qu'il n'y a pas répétition de l'histoire? Je ne sais pas, mais... On se plaint pour le moment d'augmentation des impôts, notamment vis-à-vis des classes sociales non favorisées, on va dire. Et puis, bon, c'est important pour moi, en tant que Villefranchoise de souche, de perpétrer un peu ce souvenir de ces croquants qui se sont battus et qui sont, et dont quand même un certain nombre sont morts sur l'échafaud.
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0: qu'est-ce que dire, hein?
1: Est-ce que tu as mes coups de dire les belles mounes et qu'elles comprennent pas la langue ou qu'elles cantent ou d'acquis de qu'elles disent qu'elles
0: ont alors, c'est en train de dire que nous ne parlerons plus la langue coloniale, nous n'en parlerons plus, l'Empire est foutu.
1: Vous êtes d'accord avec ça?
0: Complètement.
1: Merci.
0: Et oh, de Daïssa à la place, une part la langue d'Haïti. Existait avant le français.
1: Qu'est-ce qu'il avait jagu de la langue?
0: Elle l'a appris. Elle a entendu de 10 000 ajouts, pendant les vendémios, tout à cause sur la place. Et la tournée a appris, à même nom, que c'est un fougas d'Occitan. Et de quelle culture?
1: Donc, pour vous autres, dès qu'ils représentent quelle manifestation est importante de ces
0: acquis? Une escazelle sont déjà désirées qu'en bas, à l'entour de ce caïman, et puis de dire au monde une pau qui existait, et que Jean Petit et Salucho existissent encore une pau.
1: Super, grand merci. Vous vous souvenez-nous?
0: Oh, Katharina.
1: Merci, Katharina.
0: Allez, adieu.

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C'est dans cette belle ambiance des carrières ousitanos que cette émission se clôture. Et si cette histoire de Jean Petit vous a intrigué, sachez que Franck Thiriot vient de publier « Jean Petit qui danse », histoire de l'origine d'une chanson pour enfants. C'est aux éditions Nuit Rouge, collection Chemin de Traverse, 60 pages, au tarif de 8 euros. Et pour le reste, on continuera dans de prochaines émissions à faire écho des questions soulevées et des actions menées per las carrières ousitanos. Entretens, tenes vos fierches.

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1: Exercice. Sachant que la cédille a quasiment disparu avec le langage SMS, racontez en quelques mots l'histoire de Francois et Francoise.

0: Peut-être je fais fausse piste, mais j'utiliserai bien le mot minimaliste. Est-ce que ça vous convient?
1: En fait, c'est vrai que j'ai si j'ai le choix entre faire beaucoup avec peu ou peu avec beaucoup, je préfère essayer de faire beaucoup avec peu.
2: Ah oui.
1: Donc peut-être que ça vient de là, le côté...
0: Le deuxième adjectif qui vient vous concernant, c'est celui de naïf. Vous l'expliquez comment?
1: Je pense que le côté un peu enfantin, tout ça, ça peut faire penser... c'est comme les Japonais. Les Japonais aiment bien le côté enfantin. Et je pense que le fait d'avoir fait une tournée au Japon, peut-être que ça vient de là, je sais pas.
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0: Bien, c'est juste qu'après, c'est vrai que la chanson, enfin les chansons sont pas forcément le, je pense, le meilleur terrain, le meilleur territoire pour. Voilà.
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0: Aujourd'hui, je suis entre Réalmont et Albi, dans un lieu dit qui s'appelle Mousquette. Mousquette, où se trouve un moulin. Je suis venue voir monsieur et madame Manin, qui sont les propriétaires de ce moulin. Un moulin très ancien, comme tous ceux qui sont dans le Tarn actuellement, qui ont été conservés. Monsieur et madame Manin ont accepté pour nous, pour Radio Albigès, de nous raconter l'histoire de ce moulin et de parler de ce métier de meunier qui n'existe plus aujourd'hui. Monsieur Manin, bonjour.
1: Bonjour.
0: Est-ce que vous pouvez me décrire votre moulin de l'extérieur ? À quoi ressemble votre moulin ?
1: C'est une maison d'habitation. C'est à l'intérieur où on voit ce qu'est le moulin.
0: Quand on arrive de l'extérieur, c'est vrai que on voit des bâtiments qui ressemblent un peu à une ferme.
1: Hein,
0: et on ignore qu'à l'intérieur, il y a un moulin.
1: Exact.
0: Ce moulin a été construit à quelle époque ?
1: Environ en 1400, peut-être même en 1200.
0: Vous avez fait des recherches ?
1: J'ai un ami qui a fait des recherches. Mais qui m'a confirmé qu'il était peint depuis 1400, même peut-être, il m'a dit, en 1200.
0: Dans le Tarn, il y a plusieurs sortes de moulins, des moulins à eau, des moulins à vent. Alors, votre moulin...
1: C'est un moulin à eau. Et nous avons une retenue d'eau qui est à 1 km environ sur la rivière Assou.
0: Et cette rivière Assou vient d'où ?
1: Vient du Fraissé, de la métairie qui s'appelle Assou, et la source part de là.
0: Alors là, avant d'entrer dans le moulin, on voit la retenue d'eau dont vous venez de me parler. Quelle est la hauteur d'eau ici ?
1: Mais la hauteur d'eau est de 4,50 m. Et dans tout le cours d'eau, en principe, il n'y a pas plus haut. C'est une rivière qui est très basse, alors on ne peut pas avoir de retenue d'eau plus importante. Dans les petits cours d'eau, dans les petites rivières, les retenues d'eau étaient bien plus hautes et bien plus importantes. Pour qu'il y ait assez de réserves pour pouvoir moudre plus longtemps que chez nous.
0: Et est-ce que le débit était constant toute l'année ? Ça suffisait pour faire tourner le moulin ?
1: En principe, ça tournait.
0: Est-ce qu'il y avait beaucoup de moulins ici, dans la région ?
1: Sur l'Assou, on parle de l'Assou, il y en avait 14 qu'on a connus. Mais normalement, moulin ou mouline, il y en avait 28.
0: Ben c'est énorme.
1: C'est énorme. C'est-à-dire que la mouline, c'était comme nous, par exemple, quand on avait travaillé, le cours d'eau... Au lieu d'aller à la rivière, on le dirigeait sur un autre petit moulin qui s'appelait la Mouline. Et les meules étaient plus petites que celles que nous avons, parce que les meules que nous avons font 1,65 m. C'est, il n'y a pas plus grand.
0: Vous étiez meunier avant votre mariage ?
1: Non, pas du tout. Je suis venu, j'ai épousé la meunière, et les beaux-parents sont restés là jusqu'en 1954 que nous sommes revenus ici. Le beau-frère n'a pas voulu rester et m'a dit « Tu peux revenir à la maison, tu continueras le faire le meunier. »
0: Vous aviez quel métier avant ?
1: Ben, j'étais ouvrier au Ciment Lafarge. Et c'est mon beau-père, quand je suis arrivé ici, qui m'a dit « Voilà, je vais te faire voir comment tout se passe pour faire la farine, pour habiller les meules. » Et pour moi, je vous avoue franchement, ça a fait-il, comme on dit. De suite, ça m'a pris tout de suite, voilà.
0: Et ça n'a pas été difficile ?
1: Pas du tout, pour moi, pas du tout. Pas du tout, pas du tout.
0: Votre moulin n'est plus en activité actuellement, depuis quand ?
1: Depuis 1972, parce qu'avant, c'était les beaux-parents qui vivaient de ça, de génération en génération. Et en 1972, nous avons arrêté parce que les tracteurs sont arrivés dans les métairies. On a dit aux clients, voilà, on arrête à telle date. Alors ils se sont mis en devoir d'acheter le matériel qu'il fallait pour eux se faire la farine.
0: Alors à quoi servait votre moulin justement exactement ? Vous avez parlé de farine, mais farine de quoi ?
1: Alors nous avons 4 couples de meules, c'est-à-dire 3 couples. Une qui fait le maïs, l'autre le blé et la troisième céréale secondaire.
0: Voilà. Et la quatrième ?
1: Et la quatrième c'était la meule de dépannage quand il n'y avait pas d'eau qui tournait avec un diesel. À l'époque avec un moteur à naphtaline. Que c'est très rare, il aurait fallu qu'on le garde pour le faire voir comment ça marchait.
0: C'était des
1: résidus de carbo. On allait la chercher à carbo. C'était comme du gros sel. On mettait ça dans un récipient où le pot d'échappement passait. C'était un réchauffeur. On le démarrait à l'essence. Et une fois que la naphtaline était bien chaude, en fusion, en vapeur, elle était, on le passait sur l'essence. Et une fois que c'était sur ça, ça tournait, après il faisait tourner le moulin comme ça.
0: Alors là, donc, nous pénétrons à l'intérieur du moulin. Et tout de suite à gauche, là, je vois une roue. Qu'est-ce que cette roue avec ce vieux bois?
1: C'est un rouet qui est très ancien. Il y a 100 ans qu'il ne tournait pas et il a au moins 400 ans. Et c'est pour ça que j'ai voulu le récupérer, pour pouvoir en refaire un comme c'était dans l'ancien temps. Alors ce rouet est en bas, bien sûr, et ce rouet servait à faire tourner la meule. Il y avait la jambette qui arrive à la meule de dessus. La jambette, c'est l'arbre de transmission.
0: Qu'est-ce qu'on voit dans le moulin quand on entre à gauche?
1: Alors là, vous avez les trois couples de meules. La première, c'est les céréales secondaires. La seconde, c'est le blé. Et celle du fond, c'est le maïs. Chacune avait son rôle. Alors, on ne changeait pas de grains, on ne les mettait pas ni dans une ni dans l'autre. Voilà. Chaque meule avait son rôle. Voilà.
0: Les meules viennent d'où? Elles sont en quel matériau?
1: Elles sont en silex et viennent de Paris, de la Ferté-sous-Jouarre. C'était les meilleures pierres meulières qu'il y ait en France. Et c'est pour ça qu'ici, il y en avait d'autres, mais ne sont pas si bonnes comme ces pierres-là.
0: Et la quatrième meule, alors, c'est à droite quand on rentre dans le moulin?
1: Cette quatrième meule servait quand il n'y avait pas d'eau. On se servait de cette meule qui tournait avec un diesel ou le moteur naphtaline que je vous disais et qui servait de dépannage quand il n'y avait pas d'eau.
0: Est-ce que c'est arrivé souvent qu'il n'y ait pas d'eau?
1: Ah oui, en ce moment, on ne pourrait pas faire de la farine, il n'y a pas assez d'eau pour faire tourner une meule.
0: Elle tournait surtout l'été?
1: Ah oui, surtout l'été, c'est là où elle tournait pratiquement presque tous les jours, quand il n'y avait pas d'eau. Elle est en silex, oui. Toutes les quatre coupes de meules que nous avons sont en silex. Les meules sont en plusieurs quartiers, c'est-à-dire quatre quartiers. Vous avez trois de gros et un de petit qui sert à faire la clé. C'est le petit morceau qui sert pour finir de faire le cercle de la meule, la grandeur et le cercle de la meule. Alors ça, c'était monté à Paris, sur la Ferté-sous-Jouarre, et là-haut, elles étaient cerclées, prêtes à venir en place. Mais pour les déplacer, c'était pas possible, parce que ça faisait 2,8 tonnes. Ils les faisaient venir, défaites, démontées, en quatre morceaux, les morceaux numérotés, et ça venait dans le temps, sur charrette, avec des chevaux. Il y avait des endroits où ils s'arrêtaient pour changer de cheval. Des relais où c'est qu'ils changeaient d'attelage, qui finissaient d'arriver à l'endroit précis où c'est qu'ils les amenaient. Quand la meule fait de la farine, la vanne, elle fait 36 sur 13, et le débit de l'eau est de 250 litres seconde. Pour une puissance de 8 chevaux, pour faire tourner la meule, c'est un débit important. Vous voyez, 250 litres seconde, ça va vite. Ouais. C'est pour ça que la chaussée, le niveau de l'eau est de 4,50 m à la vanne, en bas. C'est le poids de l'eau qui fait tourner le rouet, qui fait tourner la meule.
0: Là, vous venez d'ouvrir une trappe et vous me dites ce que l'on voit là à travers la grille de la trappe.
1: À travers la grille, on voit un maître-banc, un banc qui sert à soulever la meule de dessus, c'est-à-dire le volant. Et l'ensemble pèse environ 3 tonnes. Et avec ce système de levier là, c'est pour écarter les meules pour pouvoir démarrer la meule. On le met au maximum. Et là, une fois que les meules sont écartées, on peut ouvrir la vanne. Là, la meule tourne à vide. Le levier, normalement, il tient seul. Et vous écoutez le bruit que fait la meule quand elle tourne, qu'elle débite le grain.

0: C'est impressionnant, hein, le débit de l'eau. Vous pouvez moudre combien de kilos ?
1: En principe, 120, 130 kilos, même 150 quand les meules sont bien ravillées. Alors, en moyenne.
0: Et voilà. Donc là, le rouet vient de s'arrêter. Vous avez fermé la vanne. Et le bruit de l'eau est redevenu le bruit régulier que vous entendez normalement.
1: Normalement, voilà.
0: Quel était donc votre travail à vous ?
1: Le client arrivait, on mettait le sac sur la bascule, de là, on le mettait dans la trémie. La trémie, c'est comme l'entonnoir, si vous voulez, qui a une certaine dimension. On mettait le grain dans la trémie, dedans la trémie tombait dans la meule et on récupérait la farine dans la mée. Et dedans la mée, après, on mettait la farine dans le sac, on la repassait à la bascule et là, pour se payer, on gardait le 10%.
0: Votre salaire à vous,
1: voilà.
0: Vous vous payez en nature sur la farine.
1: En gardant le 10%, il venait avec 50 kilos, il repartait avec 45 kilos. Mmh. C'était notre paye, on se payait comme ça.
0: Et ça s'est toujours passé comme ça jusqu'à ce que vous preniez votre retraite ?
1: Oui, jusqu'à ce qu'on a pris la retraite, ça s'est ici passé pratiquement presque tout le temps comme ça. Alors, on n'avait pas le droit, je vous dirais, on n'avait pas le droit de se tromper. Parce qu'on savait les clients qui pesaient leur sac quand ils arrivaient. C'était régulier, on savait que celui-là, il pesait son sac. Et on savait ce qu'il fallait qu'on garde juste pour lui rendre son compte.

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0: nous avons des outils pour rhabiller les meules. Là, en face, vous avez une potence qui sert à lever la meule pour pouvoir les rhabiller. Alors, rhabiller une meule, on la déshabille, bien sûr, on la lève dans son coffre.
1: Le coffre qui est en bois.
0: Qui est en bois, exact. Et on met des chevalets. Vous avez deux meules, le volant et le gîte. Et on enlève le volant, on la met sur des chevalets, on la retourne, on la met sur les chevalets, on trace avec une règle, avec du noir de fumée, et on rhabille la meule, c'est-à-dire refaire un grain avec des marteaux avec pointe spéciale.
1: Donc il fallait faire ce travail-là régulièrement pour que la meule écrase bien.
0: Pour que la meule écrase bien, c'est-à-dire que le maïs, pratiquement, elle est élevée tous les 15 jours, 3 semaines, pour garder le même grain de farine. Et celle du blé, on ne faisait que 50, 30 tonnes, et les céréales secondaires, pareil.
1: Alors, c'était un travail fatigant ?
0: Fatigant, non. C'était pas fatigant, mais il fallait être là pour les rhabiller. Il fallait être à trois, et là, de faire le soir, piquer même la nuit, ou le jour, garder une journée, et la remonter pour qu'elle parte le lendemain ou surlendemain. Une fois que, bien sûr, la meule a été retournée, il fallait la remettre dessus et la rééquilibrer. Parce que la nadille, c'est ce qui entraîne la meule de dessus, le volant. Et même qu'on les attache comme il faut, il y avait un petit déplacement. Certaines, dans certains moulins, étaient scellées. Comme ça, il n'y avait pas de problème. Nous, ici, elles n'étaient pas scellées. Alors, il fallait les replomber une fois qu'on les avait mises en état prêtes avant de repartir.
1: Et comment savoir si elles étaient bien mises à niveau ?
0: On les levait un petit peu, alors on les faisait tourner. Et suivant le côté qui n'était pas d'aplomb, il fallait, avec une pince, la tirer d'un côté ou de l'autre, ou la pousser d'un côté ou de l'autre, de manière qu'elle soit bien plombée, qu'elle tourne bien rond.
1: En dehors de cet entretien, est-ce que vous demandiez parfois à des spécialistes de venir entretenir le matériel ?
0: Dans le temps, il y avait des personnes qui passaient pour rhabiller les meules. Voilà, le jour que vous le dites, on viendra vous aider à les rhabiller.
1: Et moi, je vois beaucoup de bois dans votre moulin. Il pouvait y avoir, par exemple, des dégâts. Est-ce que vous demandiez à des spécialistes du bois de venir entretenir ?
0: Oui, vous avez un maître banc en bas, là. Un banc sous chaque meule. Et ces bancs, on disait, un spécialiste, viens, on va faire ça, il nous faudrait refaire le banc. Et les meules, les habits des meules, s'il fallait refaire le dessus, l'entourage, l'habit non pratiquement, mais le dessus, il était là justement pour nous aider à le faire.
1: C'était un charpentier ?
0: Un charpentier, menuisier charpentier, voilà. Et ça lui plaisait, il était vraiment dans le bain pour faire ça. C'est un gars qu'on avait, qui était domestique, il s'était intéressé au moulin. Et c'est lui qui a continué à faire les petites réparations qu'il y avait en bois. Il était très, très intéressé à faire ça et nous, bien sûr, ça rendait beaucoup de services.

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0: mon grand-père a mis sa main pour voir si la meule était bien d'aplomb. Et à ce moment-là, bon, c'était avec un système de palan, ils ont lâché le palan. Et il avait laissé sa main dessous, ça fait qu'il a eu le pouce écrasé par le poids de la meule. Il s'est épanoui et puis... Enfin bon, c'était pas grave. Une autre fois aussi, il y avait des frelons dans le moulin. Et alors, ils étaient en train de chasser ces melons à coups de pelle, de balai. Et mon frère, en voulant tuer ces frelons, il a tapé sur la tête de mon grand-père. C'est pareil aussi, il s'est évanoui. Il s'évanouissait facilement.
1: Vous, vous êtes donc dans ce moulin depuis votre naissance?
0: Oui. Moi, je suis née et au moulin.
1: On dit qu'autrefois, on se mariait entre meuniers.
0: En principe, oui. Ma grand-mère était fille de meunier et bon, je pensais que c'était un peu des arrangements entre parents parce qu'il fallait conserver le patrimoine.
1: Ça. Alors, quel était le rôle de la femme de meunier?
0: Mais elle n'avait pas de rôle principal parce que c'était les hommes quand même qui étaient au moulin. Et bon, on aidait un peu à ce moment-là. Quand les paysans arrivaient, on aidait à monter le grain dans les trémies, à décharger les sacs, à les recharger après.
1: Alors, vous avez connu des clients qui venaient avec quels moyens de transport apporter leur sac de farine?
0: Ah, ils venaient à ce moment-là avec leur charrette, bœuf, vache, cheval.
1: Et est-ce qu'ils venaient de loin?
0: Ah, ils venaient d'assez loin, oui. Ils venaient de Ronel, Foch, 4 km ou plus, à Milliarier.
1: Et ils arrivaient de bon matin, donc, et ils attendaient que le grain soit moulu. Alors, qu'est-ce qu'ils faisaient pendant ce temps?
0: L'hiver, ils montaient au coin du feu, ils discutaient. Ils buvaient un verre de vin et quand ils étaient là, au moment du repas, ils mangeaient avec nous, voilà. Et après, ils reprenaient avec leur sac de farine faite, voilà.
1: Ouais. C'était très convivial finalement, c'est un lieu de rencontre, un moulin.
0: Ah oui, oui, ah, oui. D'ailleurs, il fallait venir au moulin pour savoir les nouvelles, on disait à ce moment-là.
1: C'était un petit peu Radio Pays.
0: Oui, voilà, il n'y avait pas la radio, il n'y avait pas la télévision, encore moins.
1: Et vous avez un souvenir de quelqu'un qui est arrivé peut-être un peu tard, mais que vous avez été obligé d'accueillir?
0: Ah, oui.
1: Parce qu'il venait
0: oui.
1: De loin.
0: Ah oui, oui, il venait d'assez loin, au moins 4 km, il faisait avec la charrette et les bœufs. Il arrivait à 6h du soir, alors ça fait qu'il repartait 9h, quelquefois.
1: Et alors, il faisait nuit, et ça se passait comment alors?
0: Et oui, et il avait sa lanterne sur la charrette, il repartait avec sa paire de bœufs, et il arrivait chez lui.
1: Au milieu de la nuit?
0: Oui, de la nuit, oui.
1: Vous, vous vous sentiez quand même obligé de l'accueillir?
0: Ah, oui, oui, oui, de toute façon, on ne laissait pas repartir comme ça, et il repartait avec sa farine faite, quoi.
1: Alors là, je vois que vous tenez quelque chose dans la main, quelque chose de très ancien qui est rouillé. Alors décrivez-moi.
2: Les personnes qui venaient la nuit, il fallait qu'ils aient quelque chose quand même pour s'éclairer. C'est une lampe qui est très très ancienne. Alors on mettait ça sur un côté route, sur un pieu qui tenait à la charrette. Il y a une chandelle dedans et pour faire voir vraiment qu'il y avait quelque chose, un obstacle sur la route. On met une chandelle dedans qui éclaire et derrière il y a une petite ampoule toute rouge pour faire voir qu'il y avait quelqu'un.
1: L'ancêtre du phare.
2: L'ancêtre du phare.
1: Et la chandelle ne s'éteignait pas puisqu'elle est bien,
2: bien
1: enfermée.
2: La chandelle est bien enfermée. On la mettait entière avec un ressort qui, à fur et à mesure qu'elle brûlait, elle se remontait toute seule. Et ça, on prenait la précaution de la changer, mais ça durait assez de temps pour le parcours qu'il y avait à faire.
1: Par contre, le cheval ou les bœufs se dirigeaient tout seuls?
2: On les dirigeait quand même, mais ils savaient l'endroit où c'est qu'ils venaient, mais et surtout quand ils repartaient. Il y avait quand même la personne qui les accompagnait.
0: On ne vendait pas la farine. On faisait la farine pour les paysans, c'était pour les bêtes.
1: Et chaque paysan, lui, venait avec son grain à moudre, repartait avec sa farine, ou bien il y avait des paysans chez qui vous deviez apporter ensuite la farine?
0: Et oui, c'est-à-dire qu'à ce moment-là, on faisait les tournées tout le long de la route d'Albi, quoi, parce que bon, il y avait des fermes tout le long de la route, et on allait chercher le grain, on ramenait la farine 2 fois par semaine, le mardi et le vendredi.
1: Ah, ça, vous le faisiez aussi, donc ce n'était pas forcément les paysans qui vous apportaient leur grain.
0: Ça faisait quand même 10-12 kilomètres, là, d'ici Albi. La plupart, il y en avait qui venaient avec un cheval, là, qui était aux portes d'Albi. Mais enfin, bon, la plupart, on leur amenait la farine. Oui, oui, on faisait la tournée comme ça, quoi.
1: Et le maïs, lui aussi, c'était de la même façon?
0: Et non, non, parce qu'on avait 3 granulés d'Albi qui nous faisaient faire de la farine, à ce moment-là, moudre. Et donc, on recevait le maïs en garde-mousquette. Et à ce moment-là, après, bon, on faisait la farine, mais on leur ramenait la farine chez eux, à ce moment-là, oui.

0: Parce qu'à cette époque-là, il y avait un train à Mousquette.
1: Oui.
0: En quelle année à peu près
1: vous 29, avant la guerre.
0: Oui. Et ce petit train a roulé jusqu'à quand? Après la guerre?
1: Ah oui, 72, 73. Il y avait une petite Micheline là qui faisait le trajet. Ça allait jusqu'à Calcel-Nodary, la voie là. Voyageurs et marchandises.
0: Et c'est donc cette voie ferrée qui a été maintenant aménagée en sentier des droits de l'homme.
1: Voilà, c'est un sentier de randonnée, oui.
0: Alors, nous en revenons au maïs. Donc, le maïs arrivait de chez le grainetier d'Albi jusqu'en gare.
1: Et après, donc, on le ramenait, nous, en voiture, enfin, avec la camionnette à ce moment-là. Enfin, on le ramenait chez les balles de 100 kilos de farine.
0: Et est-ce que vous triez le son?
1: Non. Enfin, c'était des céréales secondaires, c'était des métayes, c'était de l'orge, c'était le maïs, mais après, il n'y avait pas de bluterie.
0: Et le blé aussi, alors c'était du blé complet qui servait à faire du pain?
1: Ah non. C'était de la farine pour les bêtes. Avant, on avait une minoterie, oui. Que mon arrière-grand-père avait montée, on suppose en 1885, mais à la guerre de 14, ma grand-mère a arrêté la minoterie, donc parce que mon grand-père est parti à la guerre et papa en occupation en Allemagne, et 4 ans de guerre, après la guerre, ils n'ont pas repris la minoterie.
0: La minoterie, elle était sur la propriété du moulin ?
1: Elle était là. Mon arrière-grand-père a dû à ce moment-là doubler la bâtisse, et en haut, donc, il y avait la bluterie. La bluterie, c'était pour tamiser la farine. Disons qu'à ce moment-là, tout le monde à la campagne faisait son pain. Et alors la bluterie, bon, ça servait donc à tamiser la farine, et la farine redescendait, tamisée, prête à faire le pain.
0: Et donc cette minoterie a cessé d'exister
1: à la guerre de 14.
0: Et ça, c'était fréquent qu'il y ait une minoterie en même temps qu'un moulin?
1: Non.
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0: Est-ce que ce travail de meunier suffisait à faire vivre une famille?
1: Mais c'était notre principale activité. On avait à côté de ça une petite exploitation qui faisait 9 hectares à peu près. Et ma foi, c'était le revenu principal, le moulin.
0: Vous aviez des bons rapports avec vos voisins? Alors d'abord, vos voisins meuniers, puisque vous me dites qu'il y avait beaucoup de meuniers dans la région.
1: Oui, entre meuniers, bon, ils ne se jetaient pas des pierres, non, même. Et avec les paysans, on avait de très bons rapports.
0: La tradition populaire au XVIIe et XVIIIe siècle disait que le meunier était un voleur. Qu'est-ce que ça vous inspire?
1: On disait il faut pas changer de meunier pour pas changer de voleur.
0: Je suppose que ça, on le disait en patois.
1: Ah, oui. Cambiez pas et des mouliniers, cambiez pas et des voulus. Ne changez pas de meunier, vous ne changez pas de voleur.
0: Parce que peut-être autrefois, le meunier se servait un petit peu plus que ce qu'il devait se servir en pourcentage.
1: Peut-être ça, oui. Alors, comme le paysan ne contrôlait pas quand il prenait, il ne reposait pas son sac, peut-être, il y en avait qui peut-être prélevaient plutôt 1 kilo de plus ou 2 que ce qui était normalement prévu. Voilà. Mais enfin, dans l'ensemble, il n'y avait pas de problème de ce côté-là.
0: Il y a un autre proverbe, ou peut-être une vieille chanson, qui dit que les jeunes filles devaient se méfier des meuniers.
1: Moi, je n'ai pas connu cette époque-là. Peut-être que dans nos ancêtres...
0: Il y avait des ancêtres qui avaient des mœurs un peu légères.
1: Peut-être bien.
0: Et cette vieille chanson qui parle de ça, vous la connaissez?
1: Eh oui, en patois. 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
0: Est-ce qu'il y avait des fêtes particulières auxquelles vous participiez comme meunier?
1: Non, pas que j'ai connu, moi non, peut-être dans nos ancêtres. Mais...
0: Vous saviez danser les danses traditionnelles, scottish, mazurka?
1: Non, c'était nos parents à ce moment-là qui dansaient plutôt les danses traditionnelles, oui. 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Voilà.
0: Et il y a une tradition dans les fêtes, même actuellement dans certaines fêtes, qui fait que l'on se moque un peu des meuniers en faisant ce qu'on appelle les buffatières.
1: Oui, mais moi je n'ai pas connu cette époque-là, quoi.
0: Alors là, nous sommes devant la bascule sur laquelle les paysans pesaient leurs grains. On a dit qu'il y avait un vieux proverbe qui disait que le meunier était un voleur, mais vous pensez quand même que ce n'était pas possible.
1: Enfin, nous, non, parce que... On appliquait ce qu'on avait droit, quoi. Voilà, le 10% comme on devait le faire, quoi.
0: Parce qu'au XVIIe siècle, on pense qu'ils utilisaient des mesures fausses. Vous, c'est pas possible, puisque vous avez des poids.
1: Ah oui, on avait des poids qui étaient contrôlés chaque année. On avait un contrôleur chaque année qui vérifiait le poids exact de la bascule, qu'elle soit juste, quoi. Voilà. Mm-hmm. C'était pas sur le poids qu'on avait, qu'on faisait à la bascule, qu'on pouvait tricher.
3: Surtout qu'on savait que certains paysans, quoi, faisaient le grain avant de l'amener. Ça, on l'avait vu plusieurs fois. On ne pouvait pas prendre plus que ce qu'il fallait.
1: La plupart, ils nous faisaient confiance. Il n'y avait pas de problème. Ça, oui. Enfin, il y en avait quelques fois qui, bon, pour se rendre compte au juste ce qu'on prélevait. Voilà.
3: À un kilo près, comme on dit, mais en fait, c'était quand même juste. Parce qu'on ne peut pas rendre le poids de farine... Comme poids du grain, non, parce qu'à la meule, il y a tout le temps un peu de déchets. C'est pour ça qu'on ne peut pas rendre le poids exact de farine de grain.
0: Bien, ben merci beaucoup de m'avoir accueilli dans votre moulin, monsieur et madame Manet. Merci, et puis peut-être à bientôt. Au revoir.
3: Eh bien, au revoir et à bientôt.
1: Voilà, au revoir et à plus tard.
2: Merci à Marie-Claire Canot pour cette archive d'octobre 2009 de l'émission Une vie au pays autour du moulin de Mousquette à Dénat. Bonne continuation à musique sur Albitzès.

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0: Bonjour à tous et à toutes.
1: Salut.
0: Dans cette vidéo, nous allons voir ensemble l'application Google Agenda.
1: Ah.
0: Alors, pour commencer, nous allons développer l'interface.
1: Ouais.
0: Alors, tout en haut, à gauche, vous avez le petit bouton menu principal qui va vous permettre d'afficher ou non un petit calendrier qui nous permet de naviguer rapidement entre les différentes semaines et les mois.
1: Waouh, terrible.
0: Voilà.
1: Mais je préfère l'agenda de Radio Abidjan.

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2: 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Ça ne vous prendra que 10 minutes. 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

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Elle passait, la petite vieille, comme passent souvent les nuages qui passent là-bas, comme elle passe à pas lents. Et ses cheveux, pareils à eux, prennent la couleur du temps. Elle dit aux gens qu'elle va les rejoindre pour un long moment. Puis elle revient après un grand voyage, avec dans ses bagages de fabuleux pays, et elle raconte ce qu'elle a vu là-bas. Là-bas où d'habitude, jamais on ne revient. Elle a perdu sa tête, dit-on doucement dans le village. Elle, avec son sourire, semble heureuse d'avoir trouvé là-bas un royaume que nous ne saurons jamais voir. 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

0: 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Je suis le mouvement de tes yeux. Je suis la larme qui coule sur ta joue. Je suis ton sourire ravageur. Je suis la voix qui se porte à mes oreilles. 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Je suis l'ombre sur ton tableau de chasse. Je suis l'obstacle dans ton projet. Je suis l'objet de ta haine. 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Je suis l'oubli dans ton cœur. Je suis ta pulsion assassine. Je suis le cri qui te déchire. Je suis tes soupçons sous ma peau. Je suis le frisson sur ta nuque. Je suis celle qui te susurre. Je suis le monstre qui te dévore. Je suis l'enfant dans tes rêves. Je suis la femme que tu dessines. Je suis l'esquisse de tes formes. Je suis là pour te rappeler que tu es ce que je suis.
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4: Eh bien, le bonjour, bonsoir à toutes, ici Arnaud de Radio Albigès au micro. Et aujourd'hui, un magazine consacré à la 6e édition du festival Baignade Sauvage, festival de musique inclassable qui se déroule du 20 au 23 août dans la vallée du Tarn, du côté d'Ambialet. Et pour nous en parler, j'ai le plaisir d'accueillir dans nos studios Benjamin Momus, un des fondateurs, programmateurs et coordinateurs du festival. Benjamin, bien le bonjour.
5: Salut Arnaud.
4: Alors tout d'abord, avant de présenter la programmation en détail, et pour les auditeurs qui ne connaîtraient pas encore ce festival, comment tu pourrais leur présenter en quelques mots ?
5: En quelques mots, c'est un événement qui est pas comme les autres, on va dire. Il y a des tas de choses qu'on découvre là-bas, qu'on voit pas ailleurs. Le cadre est magnifique, voilà, c'est une vallée verdoyante, une vallée sauvage. On investit une bonne partie de la vallée, voilà, ça dépend des années, mais entre Saint-Juéry et Ambialet, avec beaucoup de choses à Ambialet. Tu l'as dit, musique inclassable, aventureuse, voilà, c'est une programmation qui défriche, qui n'est pas du tout quelque chose de spécialiste, parce qu'il y en a vraiment pour tous les goûts. Et donc c'est un événement assez unique dans la région, mais aussi au-delà.
4: Un événement qui vaut le coup d'œil donc pour les lieux et le coup d'oreille, si on peut dire comme ça, pour les artistes programmés. Comment on pourrait la définir un peu, cette programmation ?
5: C'est ça, c'est assez défricheur. Voilà, il y a vraiment une idée de découverte, de surprise, de prise de risque. C'est tout ça. Alors, c'est difficile à définir parce que justement, nous, on essaye de ne pas mettre d'étiquette ou pas mettre de genre. Voilà, c'est ni un festival de rock, ni un festival de musique expérimentale, ni un festival de musique trad ou électronique. C'est un peu tout ça à la fois. Mais il y a un point commun de toutes ces musiques-là, c'est que voilà, c'est des choses qui nous surprennent et dans lesquelles on innove, on invente sans cesse.
4: Alors pour tout dire à nos auditeurs, Benjamin, tu es programmateur du festival, mais aussi tu travailles professionnellement au GMA, le groupe de musique électroacoustique qui programme aussi beaucoup d'artistes qu'on n'a pas l'habitude de voir souvent et qui sont des artistes, on va dire, dans les musiques expérimentales, c'est bien ça ?
5: Oui, c'est ça. Je suis ingé son au GMA, c'est mon métier. Et ce que je fais sur Baignade, c'est en bonus, c'est parce que ça me fait plaisir et c'est parce que c'est une chouette bande de copains et copines qui fait ça. Et il y a une petite part de Baignade Sauvage qui coïncide avec le GMA, voilà, sur un côté vraiment très, très défricheur, très, très étonnant. Il y a une partie de la programmation voilà, qu'on pourrait retrouver au GMA aussi. Et il y a même une passerelle, et pas que avec le GMA d'ailleurs, on fait des coproductions chaque année, donc ça veut dire qu'avec certaines structures, dont le GMEA, mais il y a aussi le Centre d'Arlelay, la scène nationale, on choisit ensemble des artistes qui se produiront au festival. Voilà. Donc c'est des passerelles, et voilà, parce qu'il y a aussi une espèce de copinage et de familiarité avec ces structures-là.
4: Alors tu l'as dit, tu n'es pas tout seul à organiser ce festival qui est en tout cas organisé entièrement par des bénévoles et une belle équipe de bénévoles.
5: Ouais, ça c'est super important parce que tout seul on fait pas grand chose et voilà on est assez nombreux et même nombreux à l'année à travailler là-dessus. Il y a, je pense, une grosse douzaine de personnes qui se voient tous les 15 jours. On fait des réunions, des repérages et on invente tout ça ensemble. Et voilà, c'est un engagement fort, donc c'est vraiment un boulot toute l'année. Pendant le festival, on doit être quelque chose comme 60, 70 bénévoles à travailler là-dessus. Et voilà, donc il y a cette grosse énergie et cette envie d'une création collective et d'avancer ensemble. Ça, c'est vraiment hyper stimulant et excitant. Et voilà, c'est vraiment quelque chose qui s'invente à plusieurs.
4: 6 ans de Baignade Sauvage, mais 14 ans d'aventure, puisqu'avant, vous avez proposé un autre festival qui se faisait dans les piscines du côté d'Aigueulaise. 6 ans aussi à vouloir proposer un festival différent, un festival militant, de par son engagement et la volonté de faire un pas de côté pour la singularité, la différence et le pluralisme, peut-on lire sur le dossier de presse.
5: Ouais, c'est exactement ça. Et un pas de côté, voilà, ça veut dire que, on vient de le dire là sur le contenu, c'est vrai qu'on essaye de proposer des musiques qu'on n'a pas l'habitude d'entendre ici, ou même qui ne sont pas forcément très médiatisées. Et même sur la forme, on s'amuse à investir des lieux qui ne sont pas du tout des lieux de spectacle ou des lieux de concert. Il y a des concerts dans les églises, il y a des concerts dans un tunnel, il y a une sortie en kayak au bord de l'eau, donc ça veut dire des concerts sur les berges du Tarn. Voilà, on s'amuse beaucoup, nous, avec ce côté un petit peu étonnant, incongru des lieux qu'on investit. Et voilà, donc ce pas de côté, c'est d'essayer de chercher des différences et d'affirmer une différence et de dire que voilà, c'est aussi un événement qui est très inclusif. Voilà, on essaye de sortir un peu d'un certain modèle de festival qu'on retrouve beaucoup ailleurs. Et voilà, on s'amuse.
4: Un festival aussi avec le respect de notre environnement et de ceux qui y vivent, puisque en Bialet, c'est des très petits villages, donc il y a un lien fort avec la population. Il y a un lien fort aussi avec l'environnement qui entoure ces populations, donc la rivière Tarn, mais aussi cette belle vallée, puis toute la biodiversité qu'on peut y trouver.
5: Ouais. J'irais même jusqu'à dire que c'est un territoire qui est fragile. D'ailleurs, justement, là, on fait super gaffe pour les histoires de feu. Donc voilà, on a un peu l'œil sur le à la fois les mégots et tout ça. Surtout dire aux gens, faites gaffe de pas allumer des feux. Donc voilà, on met les pieds sur un territoire qui est pour nous qu'on considère être fragile. Donc bien évidemment, il faut qu'une fois que le festival, une fois qu'on plie les bagages, il faut que ça soit nickel derrière nous. Et puis voilà, l'idée c'est de plutôt que nous on s'intègre à ce milieu-là, plutôt que de vouloir essayer de le tordre, de le transformer. Voilà, on s'inspire plus de ce qu'il y a là-bas. Et j'ai parlé des lieux, mais aussi les gens, etc. On travaille beaucoup avec les gens qui habitent là-bas. Voilà, c'est plutôt des lieux qui sont inspirants et qui orientent le projet plutôt que nous débarquer avec de gros sabots. Et voilà, donc c'est vrai que tu as raison de signaler, c'est très important ce côté nature. Et c'est pour ça d'ailleurs qu'on est allé là-bas. Hein, donc il y a eu en effet cette histoire au bassin et on a décidé de migrer dans la vallée parce que c'est un coin qu'on adore et c'est là-bas qu'on va se baigner quand il fait trop chaud ailleurs.
4: Allez, avant d'en dire un peu plus sur cette belle programmation et ces beaux lieux, dire que cette année, il y a aussi des nouveautés. On va en parler, notamment des soirées qui vont se dérouler en amont du festival. Donc le festival se déroule du 20 au 23 août, mais il y a eu aussi deux événements en amont du festival.
5: Oui, c'est quelque chose qu'on développe depuis quelques années. Et puis je pense qu'on a envie de le faire toutes et tous dans l'assaut de plus en plus, c'est d'organiser des choses, des soirées ou des événements hors du festival, en amont. Et là, cette année, il y a eu en effet deux événements. Un événement qui n'est même pas dans le Tarn, c'était dans l'Aveyron. On a franchi la frontière, puisqu'on était à Saint-Sever-du-Moustier, en collaboration avec... c'est un super village dans lequel il se passe des tas de choses et où il y a vraiment une présence artistique, de création qui est très très chouette, et pourtant c'est assez isolé, c'est à côté de la Cône. Et voilà, donc on a fait une collaboration avec un restaurant, le musée des arts buissonniers, la guinguette, la spinguette, pour créer une espèce de mini-festival, c'était très chouette. Et le 21 juillet, ça se passe, ou ça s'est passé en fonction du moment où vous allez écouter cette émission, le 21 juillet au domaine de Matins. Donc là, pour le coup, c'est des gens qu'on connaît bien, avec qui on a déjà fait des choses l'an dernier, et puis il y a un peu plus loin. Et voilà, ça c'était le 21 juillet. Et c'est une envie de développer les activités. Pour nous aussi, c'est des moments où on se retrouve, l'assaut, où on rencontre d'autres gens. Voilà, ce côté collaboration, et puis de rencontrer d'autres orgas et d'essayer des choses. Voilà, c'est quelque chose qu'on a envie de faire de plus en plus.
4: On parlait de l'environnement. Vous nous avez habitués chaque année à proposer des balades à la découverte justement de cette belle vallée du Tarn, des balades en compagnie d'adhérents à la LPO ou de gens spécialistes du milieu. Et cette année, vous allez nous proposer une balade en canoë, un canoë-concert, si je ne me trompe pas.
5: Voilà. Chaque jour, il y a une sortie. Alors, des fois, c'est une balade rando. Et là, ça sera le deuxième jour du festival. Et ça, c'est une balade sur l'eau. Voilà. Et on donne rendez-vous sur une, une petite base nautique là, dans, sur laquelle on va proposer aux gens. Alors il y a canoë, il y a kayak, il y a des paddles, enfin, il y a toute une série d'embarcations qui va se mettre à l'eau pour remonter un peu la rivière Tarn et rejoindre un lieu de concert qui est justement pour l'instant tenu secret. Et voilà, ça va être très chouette de découvrir un lieu de concert par la voie maritime, par la voie fluviale. Voilà. Et ce qui se passe les autres jours, c'est plus proche de ce qu'on a fait les années précédentes. Ça veut dire que c'est des randos qui sont, enfin, randos, balades, des petites randos, soit qui relient plusieurs lieux de concert, soit dans lesquels il y a un moment de concert. Voilà. Mais chaque jour a sa balade. C'est vrai que on se sent proche de ce territoire, de ce patrimoine-là, et on a envie de mettre un peu en valeur ce patrimoine.
4: Toute la programmation du festival Baignade Sauvage, la 6e édition, est à retrouver sur internet baignadesauvages.fr. On va commencer à découvrir cette belle programmation avec une des formations qui va ouvrir le festival, avec notamment le Grand Couturier qui jouera le jeudi 24.

0: Le Grand Couturier a retrouvé le jeudi 20 août à partir de 21h dans le cadre de la 6e édition du festival Baignade Sauvage. Ça se passera là du côté de la place du petit village de Marsal. Et vous êtes toujours à l'écoute de Radio Air d'Otan, Radio Albigès et Radio Octopus pour le magazine Tôt ou Tarn avec aujourd'hui le festival Baignade Sauvage. Et on est toujours en compagnie de Benjamin Momus, bénévole, membre bénévole et programmateur de ce festival de musique aventureuse et inclassable. Benjamin, deux, trois mots sur cette formation, le Grand Couturier.
1: Oui, le Grand Couturier, ben, ils vont ouvrir le festival, ou presque, puisqu'ils seront là le premier jour, le jeudi. Il y aura un concert juste avant Milkweed. Grand Couturier, c'est des gens qu'on connaît bien, qui sont pour le coup déjà venus au festival, mais dans d'autres formations. Rachel Langlais, Jean-François Riffaut et Clément Vercelletto. Et eux, ils s'amusent à mélanger un petit peu les codes de la musique hawaïenne du XXe siècle. Alors, on entend cette espèce de pédale style, là, avec des sons très caractéristiques. Voilà, une espèce de pop exotique mélangée, voilà, à des espèces de tournes un peu jazz, voilà. Donc c'est à la fois, voilà, prendre des éléments comme ça et puis mettre tout ça dans un shaker et faire quelque chose d'actuel, et voilà, assez intéressant.
0: Alors on va dérouler un peu la programmation du festival, mais toute la programmation est à retrouver sur le site internet. Où on en est aujourd'hui de la prog? Est-ce qu'il y a déjà des concerts qui sont complets? Est-ce qu'il faut réserver? Il y a des concerts aussi qui sont gratuits. Comment ça se passe?
1: Alors oui, il faut sans trop tarder se connecter à Festic. Il y a le lien bien sûr sur le site internet. Alors une note caractéristique de Baignade Sauvage, c'est qu'il y a en effet beaucoup de concerts en journée dans des lieux qui ne peuvent pas accepter beaucoup de monde. Voilà, je pense aux églises, il y a des concerts dans les tunnels ou cette sortie kayak dont on a parlé tout à l'heure. Ça, on dit que les jauges sont réduites. Ça veut dire que voilà, bah, dans une église, on va mettre 120, 130 personnes et pas beaucoup plus. Donc en effet, il y a pas mal de concerts en journée comme ça qui sont déjà complets. Et fort heureusement, il reste de la place pour les soirées, parce que là, on choisit des lieux, voilà, qui sont plus... Voilà, dans lesquels on peut inviter plus de monde. Et ben, il faut regarder sur le site, sur la billetterie du festival, mais sans trop tarder, parce qu'il est possible qu'il y ait pas mal de choses qui soient complètes avant le début du festival.
0: Alors, on l'a dit, ce festival nous propose de découvrir aussi des lieux atypiques. Comment ça s'est fait pour choisir quel groupe va jouer sur quel lieu? Est-ce qu'on sent qu'il va avoir un lien, une atmosphère qui va correspondre plus à un lieu que d'autres?
1: Oui, ouais, ça c'est tout un jeu. Oui, bien sûr, il y a des projets. Bah, déjà, on se dit, bon, bah, ça serait plutôt en intérieur ou en extérieur. Et puis on se dit, ah, bah, tiens, il faudrait un lieu qui résonne, ou au contraire, il faudrait quelque chose d'assez intimiste. Voilà, donc ça, c'est tout un cheminement des discussions dans l'asso, parce qu'on commence justement, même avant que je propose des groupes, on se dit, bah, tiens, cette année... Dans quel lieu on a envie de travailler, d'y organiser des concerts. Par exemple, l'an dernier, on a fait toute une soirée au Prieuré en Bialet. Donc voilà, chaque année, on essaye aussi de trouver de nouveaux lieux. Et dans un deuxième temps, voilà, une fois qu'on a un petit peu une carte sous les yeux avec tous les lieux dans lesquels on va faire ces concerts, bah, je propose des choses pour la musique. Mais ça se fait vraiment en même temps. Il n'y a pas l'idée de faire une sélection de groupes et après, tiens, ça se bâtit en même temps.
0: De nouveaux lieux, alors, cette année?
1: Oui, il y a des nouveaux lieux. Bah, cette sortie en kayak, c'est une nouveauté. On est content aussi de revenir à Marsal le jeudi soir. Ça faisait quelques années qu'on n'avait plus fait de concert dans ce village, qui est juste en aval dans Bialet, quelques kilomètres. Donc là, c'est pareil, il y a une église dans laquelle on a déjà fait des choses, mais voilà, autour, c'est des lieux qu'on n'a pas forcément exploités. Et après, en Bialet, bah, au bout de 6 ans, quand même, je crois qu'on a un petit peu fait le tour. Mais voilà, on essaye au moins des fois dans les ordres de programmation, dans les horaires dans lesquels on bâtit la programmation. Voilà, on essaye toujours un petit peu de remuer, de ne pas refaire chaque année la même grille horaire en fonction des lieux. Voilà, mais c'est vrai qu'en Bialet, au bout de 6 ans, peut-être qu'on aurait fait le tour des lieux disponibles, mais je ne sais pas encore certain.
0: Comment se passe le lien justement avec la population locale? Est-ce que vous prenez le temps de les rencontrer? J'imagine que le public prend le temps de les rencontrer, puisque vous avez votre réseau de public, peut-être des connaisseurs, mais le but, c'est aussi de faire découvrir ces musiques aux gens qui n'oseraient pas les découvrir.
1: Ouais. Oui, oui, c'est aussi une partie importante du projet. Bah, ça prend du temps, je crois. C'est avec les premières années, ils nous ont vu arriver comme ça, la grosse artillerie, avec du monde, tout ça, des concerts forts le soir. Bon. Et voilà, je pense que ça prend du temps pour que tout le monde soit en confiance et que voilà, au bout de 6 ans sur ce territoire, bah, tout le monde peut voir que ça se passe très bien, qu'on fait gaffe. Et voilà, donc je pense que les gens de là-bas sont très contents que le festival continue à exister là-bas. Et bah, nous aussi, le fait qu'il y ait beaucoup d'intérêt sur le patrimoine, sur qu'on propose aux locaux de justement d'intervenir sur ces balades pour nous parler d'architecture, de nature. Voilà, il y a aussi cette manière d'impliquer les gens dans le programme du festival. Et justement, j'en profite pour parler d'un projet qui s'appelle Watt, d'Antoine Berland, qui sera présent au festival. Voilà, c'est aussi nous notre manière de faire du lien ou de faire un trait d'union avec les locaux. Watt, c'est Antoine donc qui se balade pendant tout le festival avec un clavicorde, un tout petit piano en fait, qui fait très peu de son. Et l'idée, c'est qu'il aille toquer chez les gens. Donc c'est un peu des concerts dans des salons, dans des salles à manger ou dans des jardins. Et voilà, lui sera présent pendant 4 jours. Et comme le clavicorde, c'est un instrument tout petit qui fait très peu de son, bah, ça ne peut pas s'adresser à des centaines de personnes. Voilà, il y a vraiment une nécessité d'être juste à côté pour entendre l'instrument. Et voilà, et lui, son projet, c'est vraiment... c'est un projet qu'il a expérimenté déjà dans d'autres festivals. Il se balade, il toque chez les gens, il s'invite. Ah ben tiens, ben on pourrait demander aux voisins de venir aussi. Et il fait des espèces de petits concerts de manière complètement impromptue et offert bien sûr aux gens qui l'accueillent. Et voilà, ça peut être chez des gens, ça peut être au détour d'une balade, ça peut être dans le camping festivalier, je dis n'importe quoi, mais voilà. En tout cas, lui, il a complètement carte blanche pour se balader. Donc ça aussi, c'est vraiment des projets qui nous intéressent beaucoup, qui nous passionnent, parce que voilà, c'est un nouveau rapport. Si on casse un peu ce côté du plateau, avec le gros son, etc. C'est pour ça que ça nous intéresse beaucoup, ce type de projet.
0: Une belle occasion d'aller justement à la rencontre du public et des populations qui n'oseraient pas venir au festival. On va continuer en musique avec Edith Rix qui sera programmée le vendredi 21 août du côté du Boulodrome d'Ambialy.

0: à l'écoute du magazine Tôt ou Tard sur les ondes de Radio Octopus, Radio Air d'Otan et Radio Albigès. Et on est toujours en compagnie de Benjamin Momus, programmateur, coordinateur du festival Baignade Sauvage. Alors, Benjamin, on vient d'écouter Editrix, un groupe qui nous vient, si je ne me trompe pas, des États-Unis. Et effectivement, dans ce festival, il y a des groupes vraiment qui viennent d'un peu partout. Comment ça se passe justement pour les choisir en étant raccord avec cette volonté environnementale de ne pas faire un festival justement trop énergivore?
1: Alors, c'est une question cruciale et ça nous demande beaucoup de travail parce que ce qu'on essaye de faire chaque année, c'est de se mettre en contact et de relier les concerts qu'on organise à d'autres festivals. Et donc, on est tout un groupe de festivals qui échangent, forcément qui sont sur les mêmes dates, sur le même week-end ou alors juste les week-ends d'avant ou d'après. Et on discute comme ça en amont du festival sur l'hiver, là où on commence à barjoter sur la programmation. Et on monte des tournées. Et voilà, donc il y a en effet pas mal d'artistes qui viennent de l'étranger. Et nous, on est vraiment impliqués dans la recherche de dates autour du festival pour rendre possible justement la venue d'artistes étrangers. Et voilà, on a bien évidemment fait super attention à ne pas multiplier les dates sèches. Ça veut dire que les artistes prennent des avions pour venir à notre festival. C'est pas une interdiction totale, mais vraiment on fait attention à ce que ce qui est pas en effet des dates qui soient comme ça en plein milieu de nulle part. Et voilà, donc on travaille beaucoup avec ces festivals qui sont des relais en France et avec qui on collabore pour monter ces tournées.
0: Est-ce qu'on peut dire que justement vous êtes dans le réseau de ces musiques aventureuses? Est-ce que ces autres festivals aussi font partie de ce réseau et que votre public aussi?
1: Alors il y a beaucoup de réseaux différents, c'est un peu pareil peut-être ce qui fait la singularité de ce festival, c'est qu'il n'y a pas vraiment un réseau de ces musiques-là, c'est plein de réseaux qui se croisent. Et on le voit, c'est les groupes qui jouent à Baignade Sauvage, après ils jouent dans d'autres festivals bien sûr, et ça peut être des festivals de rock, des festivals de musique improvisée, des festivals plus pop, quelque chose de particulier dans ce festival, c'est qu'il est un peu à la croisée des chemins, comme c'est pas un festival de spécialistes où il y a vraiment un seul type de musique qu'on trouve, comme il rassemble, il réunit des groupes qui viennent de réseaux assez différents. Et le public, c'est un peu pareil. Il y a des gens qui viennent d'un peu tous les milieux, tous les réseaux. C'est assez différent en journée et en soirée, ce qui se passe en journée et en soirée. Il y a des choses très posées, très calmes en journée. Et en soirée, c'est plus débridé, c'est plus la fête. Donc voilà, je pense que quelque part, on peut tout y trouver de notre compte. Et voilà, il y a cette notion d'ouverture qui est au cœur du projet.
0: Allez, n'hésitez pas, le festival Baignade Sauvage du 20 au 23 août 2026 du côté de la vallée du Tarn, en Bialet et alentour. Bon, en tout cas, merci à tous les bénévoles, à tout le public, puis aussi à tous les partenaires qui vous soutiennent. On va terminer cette émission. Qu'est-ce qu'on pourrait rajouter? Qu'est-ce qu'on n'a pas dit qu'il faudrait absolument dire?
1: On a dit plein de trucs, on va laisser place à la musique.
0: Face à la musique, peut-être avec un groupe qui passera le dimanche, si je ne me trompe pas, c'est Oasis Boom, quelques mots.
1: Oasis Boom, qui vient d'un collectif qui s'appelle Dur et Doux, lyonnais, collectif lyonnais. Et voilà, un collectif bourré de super groupes et qu'on connaît bien parce qu'il y a quand même pas mal de gens de chez eux qui sont passés au festival. Et voilà, c'est une espèce de rock complètement polymorphe et qui va piocher dans des tas de musiques extra-européennes là, pour faire un mélange bien particulier.
0: Grand merci, Père Toutaco, Benjamin. Puis rendez-vous donc pour la 6e édition du festival Baignade Sauvage du 20 au 23 août du côté de la vallée du Tarn. Toute la prog est à retrouver sur Internet. Merci beaucoup, Benjamin.
1: Et merci à toi, Arnaud, et bon été à tous et à toutes.
0: Ciao, ciao.

Merci. Et c'est une annonce officielle. On se déplace officieusement au Black, hein, pour les repas de quartier. Gratuitement, on prend notre poids en bière.

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2: T'es sérieux, elle a pas ce tour, Lady Gaga, tu rigoles ou quoi?

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1: Vous êtes toujours sur Radio Albitzès, on va parler d'une formation trad. Au début, il y a deux femmes. Petite, celle aux yeux d'océan, a couru les montagnes. L'autre, aux yeux bruns comme la terre, a traîné son enfance le long des plages et des flots miroitants. Un soir, un bal, elles se rencontrent puis se mettent à danser. De loin, on confond parfois leur voix entre elles. Pour l'amour de voir danser les gens, elles ont composé des chants sur des airs de guitare. Tantôt la France, tantôt l'Espagne se mêlent à leur voix. Solun, c'est le soleil et la lune, le jour et la nuit, le jaune et le noir. C'est une rencontre poétique qui vous invite en chantant au creux de ses bras et de ceux des danseurs qui y mettent des pas. C'est signé Inès et Maya. On écoute Solun sur Albitzès.

0: Un jour, un poème sur Radio Albigès.
1: Quinze ans, l'âge de tous les possibles, la vie de l'eau et l'amour qui te porte comme un bois flotté sans savoir où tu vas. Le pas en certitude avance avec le doute dans ta tête. Anguille, tu te glisses dans la grande marée humaine. Dans ces eaux-là, tu as intérêt à savoir nager. Les flots ont des traîtrises. Les courants d'hiver appellent à suivre le sens au risque de la noyade. Il n'est pas dit pourtant que ces courants ne nous amènent pas aussi à nous échouer ou nous fracasser comme l'eau au rocher. Les routes maritimes ou humaines mènent bien vers des ports pour chercher le salut. Cela ne se fait pas sans cette fragile barque où s'embarque la vie et suit bien des orages aussi bien que ses couchants aux instants de paix où les eaux et le ciel se sont apaisés.
0: C'était Un jour un poème, Christian Taroux.

0: Amen.
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1: Aussi.
0: On se doit de rester debout. Cinquième album. Waouh.

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Retrouve-toi seul. Sans tes origines, renvoie-les à tes ancêtres. Juste pour un moment, le temps de te retrouver, seul, sans une couleur de peau et sans une religion. Renvoie ça à tes ancêtres, juste le temps de te trouver, seul. Retrouve-toi seul, sans ton pays. Prends un moment pour être ni de la politique ni de la géographie. Tu n'es pas un contexte et tu n'es pas une situation. Tu n'as qu'un contexte et tu crées les situations. Alors retrouve-toi seul. Retrouve-toi seul, sans tes amis, sans l'affection, sans le groupe. Tu n'es pas le groupe parce que le groupe n'est pas un. Et les guerres intestines ne touchent pas tes intestins. Alors retrouve-toi seul. Retrouve-toi seul, sans tes ennemis. Ils ne le sont qu'à cause d'une histoire de groupe, ou de situation, ou de pays, ou d'origine. Alors retrouve-toi seul, sans tes ennemis. Retrouve-toi seul, sans ton sexe, sans ton genre. Le sexe est un outil, c'est un détail. Le genre est une posture, c'est un rôle. Tu n'es pas un détail et tu ne prétends pas jouer un rôle. Alors retrouve-toi seul, sans ton sexe, sans ton genre. Retrouve-toi seul, sans ton prénom, sans ton nom. Mets-les de côté pour pouvoir t'observer sans que ce soit eux qui te servent de reflet. Sans leur connotation, sans leur sonorité. Renvoie ça au langage, juste le temps de te retrouver seul. Retrouve-toi seul, sans ton visage. Tu le vois par les yeux des autres, mais sans eux, tu ne l'as pas, tu ne l'as plus. Ne les laisse pas te modeler, te remodeler. Tous ces déguisements qui rendent l'intérieur inaccessible et si étrange à soi-même jusqu'à en avoir peur, de regarder dans son intérieur et de ne voir que du vide et de tomber parce qu'on se rendrait compte qu'il n'y a aucun artifice assez solide à l'intérieur où l'on pourrait se rattraper. Alors on a peur d'être seul comme si on avait peur de soi-même.

Du balcon qui donne sur le port, on voit la mer noire. 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De nombreuses senteurs se mêlent aux ombres où s'engouffre la lumière. Des couples marchent, courent, s'arrêtent, s'embrassent au fond de longs corridors. Dans la danse des voiles, tout ce qui pleure, gémit, n'est plus dans le décor. Les uns jouent avec les vagues, d'autres dégustent de délicats fruits de mer. D'autres encore chargent des soies, du blé, des bois de senteur sous la chaleur de l'été. Ce qui change le décor, à chacun son métier. Personne ne fait attention à la fille qui descend l'escalier en colimaçon, sauf un garçon sur la jetée du port. 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

Vous écoutez bien Radio Albitzes et on vous propose un peu de réflexion façon autodéfense intellectuelle. Savez-vous ce qu'est le biais des survivants ? Eh bien, c'est une forme de biais de sélection consistant à surévaluer les chances de succès d'une initiative en concentrant l'attention sur les sujets ayant réussi, mais qui sont des exceptions statistiques des survivants plutôt que des cas représentatifs. Par exemple, en architecture, des bâtiments de plus de 100 ans, encore debout, donnent une fausse impression de qualité de la construction d'antan, alors qu'ils ne représentent qu'une infime part de ce qui a été construit depuis l'invention de la construction, le reste s'étant écroulé ou ayant été démoli. Pas si solide que ça, donc. Autre exemple, chercher les secrets de longévité des centenaires en s'intéressant à leurs habitudes est une démarche largement incomplète, sans considérer les mauvaises habitudes de toutes les personnes qui n'ont pas vécu jusqu'à 100 ans. C'est au mathématicien Abraham Wald qu'on devrait cette réflexion pertinente. Mais bon, là tout de suite, on va parler d'autres survivants. On écoute le titre Survivor de la chanteuse ghanéenne afropop Wendy Shea, sortie en mai 2022. Survivor sur Radio Albitzes.

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L'autre dimanche matin, je suis allé à la pêche. Normal, quoi. Ou plutôt, plus normal, en fait. Parce qu'aujourd'hui, la pêche, c'est la dèche, hein. La pêche,

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Demain samedi à 8h du matin, retrouvez la rediffusion de notre créneau écologie, Garde Arème la Terre à 8h du matin. Et à 14h, toujours demain samedi, retrouvez Histoire locale ou Comment raconter l'histoire par le petit bout du temps, celui du territoire. Bonne écoute sur Radio Albigès, bonne écoute sur Radio Albigès.

0: Bonsoir. Alors, Pensée du jour ou d'une nuit par Jean-Louis Reynès. Première, cherche girafe pour promener. Deuxième, cherche pie pour bavarder. Troisième, cherche bois pour manger et chêne pour glander. À demain.
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0: Vous êtes toujours sur Radio Albigès et on met tout de suite le focus sur le territoire. C'est l'heure de retrouver le créneau à Toutarn.
1: Radio Albigès vous propose l'écoute d'une archive d'octobre 2009 où Marie-Claire Canot nous parle d'un moulin de mousquettes à Dénat dans l'émission Une vie au pays. Bon escoute.
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0: Aujourd'hui, je suis entre Réalmont et Albi, dans un lieu dit qui s'appelle Mousquette. Mousquette, où se trouve un moulin. Je suis venue voir monsieur et madame Manin, qui sont les propriétaires de ce moulin. Un moulin très ancien, comme tous ceux qui sont dans le Tarn actuellement, qui ont été conservés. Monsieur et madame Manin ont accepté pour nous, pour Radio Albigès, de nous raconter l'histoire de ce moulin et de parler de ce métier de meunier qui n'existe plus aujourd'hui. Monsieur Manin, bonjour.
1: Bonjour.
0: Est-ce que vous pouvez me décrire votre moulin de l'extérieur ? À quoi ressemble votre moulin ?
1: C'est une maison d'habitation. C'est à l'intérieur où on voit ce qu'est le moulin.
0: Quand on arrive de l'extérieur, c'est vrai que on voit des bâtiments qui ressemblent un peu à une ferme.
1: Hein,
0: et on ignore qu'à l'intérieur, il y a un moulin.
1: Exact.
0: Ce moulin a été construit à quelle époque ?
1: Environ en 1400, peut-être même en 1200.
0: Vous avez fait des recherches ?
1: J'ai un ami qui a fait des recherches, mais qui m'a confirmé qu'il était peint depuis 1400, même peut-être, il m'a dit, en 1200.
0: Dans le Tarn, il y a plusieurs sortes de moulins, des moulins à eau, des moulins à vent. Alors, votre moulin ?
1: C'est un moulin à eau. Et nous avons une retenue d'eau qui est à 1 km environ sur la rivière Assou.
0: Et cette rivière Assou vient d'où ?
1: Vient du Fraissé, de la métairie qui s'appelle Assou, et la source part de là.
0: Alors là, avant d'entrer dans le moulin, on voit la retenue d'eau dont vous venez de me parler. Quelle est la hauteur d'eau ici ?
1: Mais la hauteur d'eau est de 4,50 m. Et dans tout le cours d'eau, en principe, il n'y a pas plus haut. C'est une rivière qui est très basse, alors on ne peut pas avoir de retenue d'eau plus importante. Dans les petits cours d'eau, dans les petites rivières, les retenues d'eau étaient bien plus hautes et bien plus importantes pour qu'il y ait assez de réserves pour pouvoir moudre plus longtemps que chez nous.
0: Et est-ce que le débit était constant toute l'année ? Ça suffisait pour faire tourner le moulin ?
1: En principe, ça tournait.
0: Est-ce qu'il y avait beaucoup de moulins ici dans la région ?
1: Sur la Soue, on parle de la Soue, il y en avait 14 qu'on a connus. Mais normalement, moulin ou mouline, il y en avait 28.
0: Ben c'est énorme.
1: C'est énorme. C'est-à-dire que la mouline, c'était comme nous, par exemple, quand on avait travaillé. Le cours d'eau, au lieu d'aller à la rivière, on le dirigeait sur un autre petit moulin qui s'appelait la mouline. Et les meules étaient plus petites que celles que nous avons, parce que les meules que nous avons font 1,65 m. Il n'y a pas plus grand.
0: Vous étiez meunier avant votre mariage ?
1: Non, pas du tout. Je suis venu, j'ai épousé la meunière et les beaux-parents sont restés là jusqu'en 1954 que nous sommes revenus ici. Le beau-frère n'a pas voulu rester et m'a dit tu peux revenir à la maison, tu continueras le faire le meunier.
0: Vous aviez quel métier avant ?
1: J'étais ouvrier au ciment Lafarge. Et c'est mon beau-père, quand je suis arrivé ici, qui m'a dit, voilà, je vais te faire voir comment tout se passe pour faire la farine, pour habiller les meules. Et pour moi, je vous avoue franchement, ça a fait-il, comme on dit. De suite, ça m'a pris tout de suite, voilà.
0: Et ça n'a pas été difficile ?
1: Pas du tout, pour moi, pas du tout. Pas du tout, pas du tout.
0: Votre moulin n'est plus en activité actuellement, depuis quand ?
1: Depuis 1972, parce qu'avant, c'était les beaux-parents qui vivaient de ça, de génération en génération. Et en 1972, nous avons arrêté parce que les tracteurs sont arrivés dans les métairies. On a dit aux clients, voilà, on arrête à telle date. Alors ils se sont mis en devoir d'acheter le matériel qu'il fallait pour eux se faire la farine.
0: Alors à quoi servait votre moulin justement exactement ? Vous avez parlé de farine, mais farine de quoi ?
1: Alors nous avons 4 couples de meules, c'est-à-dire 3 couples. Une qui fait le maïs, l'autre le blé. Et la troisième, céréale secondaire.
0: Voilà. Et la quatrième ?
1: Et la quatrième, c'était la meule de dépannage quand il n'y avait pas d'eau, qui tournait avec un diesel. À l'époque, avec un moteur à naphtaline, que c'est très rare. Il aurait fallu qu'on le garde pour le faire voir comment ça marchait.
0: C'était des
1: résidus de carmo. On allait la chercher à carmo. C'était comme du gros sel. On mettait ça dans un récipient où le pot d'échappement passait. C'était un réchauffeur. On le démarrait à l'essence et une fois que la naphtaline était bien chaude, en fusion, en vapeur, elle était, on le passait sur l'essence. Et une fois que c'était sur l'essence, on tournait, après il faisait tourner le moulin comme ça.
0: Alors là, donc, nous pénétrons à l'intérieur du moulin. Et tout de suite à gauche, là, je vois une roue. Qu'est-ce que cette roue avec ce vieux bois?
1: C'est un rouet qui est très ancien. Il y a 100 ans qu'il ne tournait pas et il a au moins 400 ans. Et c'est pour ça que j'ai voulu le récupérer, pour pouvoir en refaire un comme c'était dans l'ancien temps. Alors ce rouet est en bas, bien sûr, et ce rouet servait à faire tourner la meule. Il y avait la jambette qui arrive à la meule de dessus. La jambette, c'est l'arbre de transmission.
0: Qu'est-ce qu'on voit dans le moulin quand on entre à gauche?
1: Alors là, vous avez les trois couples de meules. La première, c'est les céréales secondaires. La seconde, c'est le blé. Et celle du fond, c'est le maïs. Chacune avait son rôle. Alors, on ne changeait pas de grains, on ne les mettait pas ni dans une ni dans l'autre. Hein. Chaque meule avait son rôle. Voilà.
0: Les meules viennent d'où? Elles sont en quel matériau?
1: Elles sont en silex et viennent de Paris, de la Ferté-sur-Jouarre. C'était les meilleures pierres meulières qu'il y ait en France. Et c'est pour ça qu'ici, il y en avait d'autres, mais ne sont pas si bonnes comme ces pierres-là.
0: Et la quatrième meule, alors, c'est à droite quand on rentre dans le moulin?
1: Cette quatrième meule servait quand il n'y avait pas d'eau. On se servait de cette meule qui tournait avec un diesel ou le moteur naphtaline que je vous disais et qui servait de dépannage quand il n'y avait pas d'eau.
0: Est-ce que c'est arrivé souvent qu'il n'y ait pas d'eau?
1: Ah oui, en ce moment, on ne pourrait pas faire de la farine, il n'y a pas assez d'eau pour faire tourner une meule.
0: Elle tournait surtout l'été?
1: Ah oui, surtout l'été, c'est là où elle tournait pratiquement presque tous les jours, quand il n'y avait pas d'eau. Elle est en silex, oui. Toutes les quatre coupes de meules que nous avons sont en silex. Les meules sont en plusieurs quartiers, c'est-à-dire quatre quartiers. Vous avez trois de gros et un de petit qui sert à faire la clé. C'est le petit morceau qui sert pour finir de faire le cercle de la meule, la grandeur et le cercle de la meule. Alors ça, c'était monté à Paris, sur la Ferté-sous-Jouarre, et là-haut, elles étaient cerclées, prêtes à venir en place. Mais pour les déplacer, ce n'était pas possible, parce que ça faisait 2,8 tonnes. Ils les faisaient venir, défaites, démontées, en quatre morceaux, les morceaux numérotés, et ça venait dans le temps, sur charrette, avec des chevaux. Il y avait des endroits où ils s'arrêtaient pour changer de cheval. Des relais où c'est qu'ils changeaient d'attelage, qui finissaient d'arriver à l'endroit précis où c'est qu'ils les amenaient. Quand la meule fait de la farine, la vanne, elle fait 36 sur 13, et le débit de l'eau est de 250 litres seconde. Pour une puissance de 8 chevaux, pour faire tourner la meule, c'est un débit important. Vous voyez, 250 litres seconde, ça va vite. Ouais. C'est pour ça que la chaussée, le niveau de l'eau est de 4,50 m à la vanne, en bas. C'est le poids de l'eau qui fait tourner le rouet, qui fait tourner la meule.
0: Là, vous venez d'ouvrir une trappe et vous me dites ce que l'on voit là à travers la grille de la trappe.
1: À travers la grille, on voit un maître-banc, un banc qui sert à soulever la meule de dessus, c'est-à-dire le volant. Et l'ensemble pèse environ 3 tonnes. Et avec ce système de levier là, c'est pour écarter les meules pour pouvoir démarrer la meule. On le met au maximum. Et là, une fois que les meules sont écartées, on peut ouvrir la vanne. Là, la meule tourne à vide. Le levier, normalement, il tient seul. Et vous écoutez le bruit que fait la meule quand elle tourne, qu'elle débite le grain.

0: C'est impressionnant, hein, le débit de l'eau. Vous pouvez moudre combien de kilos ?
1: En principe, 120, 130 kilos, même 150 quand les meules sont bien ravillées, alors, en moyenne.
0: Et voilà. Donc là, le rouet vient de s'arrêter. Vous avez fermé la vanne. Et le bruit de l'eau est redevenu le bruit régulier que vous entendez normalement.
1: Normalement, voilà.
0: Quel était donc votre travail à vous ?
1: Le client arrivait, on mettait le sac sur la bascule. De là, on le mettait dans la trémie. La trémie, c'est comme l'entonnoir, si vous voulez, qui a une certaine dimension. On mettait le grain dans la trémie. Dedans, la trémie tombait dans la meule et on récupérait la farine dans la mée. Et dedans la mée, après, on mettait la farine dans le sac. On la repassait à la bascule. Et là, pour se payer, on gardait le 10%.
0: Votre salaire à vous,
1: voilà.
0: Vous vous payez en nature sur la farine
1: En gardant le 10%, il venait avec 50 kilos, il repartait avec 45 kilos. C'était notre paye, on se payait comme ça.
0: Et ça s'est toujours passé comme ça jusqu'à ce que vous preniez votre retraite ?
1: Oui, jusqu'à ce qu'on a pris la retraite, ça s'est ici passé pratiquement presque tout le temps comme ça. Alors, on n'avait pas le droit, je vous dirais, on n'avait pas le droit de se tromper. Parce qu'on savait les clients qui pesaient leur sac quand ils arrivaient. C'était régulier, on savait que celui-là, il pesait son sac. Et on savait ce qu'il fallait qu'on garde juste pour lui rendre son compte.

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L'émission Une vie au pays nous parlait du moulin de Mousquette à Dénat.

0: nous avons des outils pour rhabiller les meules. Là, en face, vous avez une potence qui sert à lever la meule pour pouvoir les rhabiller. Alors, rhabiller une meule, on la déshabille, bien sûr, on la lève dans son coffre.
1: Le coffre qui est en bois.
0: Qui est en bois, exact. Et on met des chevalets. Vous avez deux meules, le volant et le gîte. Et on enlève le volant, on la met sur les chevalets, on la retourne, on la met sur les chevalets, on trace avec une règle, avec du noir de fumée, et on rhabille la meule, c'est-à-dire refaire un grain avec des marteaux, avec pointe spéciale.
1: Donc il fallait faire ce travail-là régulièrement pour que la meule écrase bien.
0: Pour que la meule écrase bien, c'est-à-dire que le maïs, pratiquement, elle est élevée tous les 15 jours, 3 semaines, pour garder le même grain de farine. Et celle du blé, on ne faisait que 50, 30 tonnes, et les céréales secondaires, pareil.
1: Alors, c'était un travail fatigant ?
0: Fatigant, non. C'était pas fatigant, mais il fallait être là pour les rhabiller. Il fallait être à trois, et la défaire le soir, piquer même la nuit, ou le jour, garder une journée, et la remonter pour qu'elle parte le lendemain ou surlendemain. Une fois que, bien sûr, la meule a été retournée, il fallait la remettre dessus et la rééquilibrer. Parce que la nadille, c'est ce qui entraîne la meule de dessus, le volant. Et même qu'on les attache comme il faut, il y avait un petit déplacement. Certaines, dans certains moulins, étaient scellées. Comme ça, il n'y avait pas de problème. Nous, ici, elles n'étaient pas scellées. Alors, il fallait les replomber une fois qu'on les avait mises en état prêtes avant de repartir.
1: Et comment savoir si elles étaient bien mises à niveau ?
0: On les levait un petit peu, alors on les faisait tourner. Et suivant le côté qui n'était pas d'aplomb, il fallait, avec une pince, la tirer d'un côté ou de l'autre, ou la pousser d'un côté ou de l'autre, de manière qu'elle soit bien plombée, qu'elle tourne bien rond.
1: En dehors de cet entretien, est-ce que vous demandiez parfois à des spécialistes de venir entretenir le matériel ?
0: Dans le temps, il y avait des personnes qui passaient pour rhabiller les meules. Voilà, le jour que vous le dites, on viendra vous aider à les rhabiller.
1: Et moi, je vois beaucoup de bois dans votre moulin. Il pouvait y avoir, par exemple, des dégâts. Est-ce que vous demandiez à des spécialistes du bois de venir entretenir ?
0: Oui, vous avez un maître banc en bas, là. Un banc sous chaque meule. Et ces bancs, on disait, un spécialiste, viens, on va faire ça, il nous faudrait refaire le banc. Et les meules, les habits des meules, s'il fallait refaire le dessus, l'entourage, l'habit non pratiquement, mais le dessus, il était là justement pour nous aider à le faire.
1: C'était un charpentier ?
0: Un charpentier, menuisier charpentier, voilà. Et ça lui plaisait, il était vraiment dans le bain pour faire ça. C'est un gars qu'on avait, qui était domestique, il s'était intéressé au moulin. Et c'est lui qui a continué à faire les petites réparations qu'il y avait en bois. Il était très très intéressé à faire ça et nous, bien sûr, ça rendait beaucoup de services.

0: 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Dans cette émission Une vie au pays, monsieur et madame Manin font revivre l'histoire de leur moulin de mousquettes à Dénat, en limite de la commune de Lombers. Madame Manin, bonjour.
1: Bonjour.
0: Vous êtes fille de meunier. Dans votre famille, on était meunier de génération en génération. Vous avez entendu des anecdotes et vous avez peut-être aussi vécu des événements dans ce moulin. Tout à l'heure, on parlait du rééquilibrage des meules. Est-ce que vous avez une anecdote à nous raconter à ce sujet ?
1: En 1945, ils ont monté à ce moment-là la quatrième meule, la meule d'épanage en période sécheresse. Et ils étaient en train d'équilibrer la meule. Alors mon grand-père a mis sa main pour voir si la meule était bien d'aplomb. Et à ce moment-là, bon, c'était avec un système de palan, ils ont lâché le palan. Et il avait laissé sa main dessous, ça fait qu'il a eu le pouce écrasé par le poids de la meule. Il s'est évanoui et puis... Enfin bon, c'était pas grave. Une autre fois aussi, il y avait des frelons dans le moulin. Et alors, ils étaient en train de chasser ces melons à coups de pelle, de balai. Et mon frère... En voulant tuer ses frelons, il a tapé sur la tête de mon grand-père. C'est pareil aussi, il s'est évanoui. Il s'évanouissait facilement.
0: Vous, vous êtes donc dans ce moulin depuis votre naissance?
1: Oui. Moi, je suis née et au moulin.
0: On dit qu'autrefois, on se mariait entre meuniers.
1: En principe, oui. Ma grand-mère était fille de meunier et bon, je pensais que c'était un peu des arrangements entre parents parce qu'il fallait conserver le patrimoine. Ça.
0: Alors, quel était le rôle de la femme de meunier ?
1: Mais elle n'avait pas de rôle principal parce que c'était les hommes quand même qui étaient au moulin. Et bon, on aidait un peu à ce moment-là. Quand les paysans arrivaient, on aidait à monter le grain dans les trémies, à décharger les sacs, à les recharger après.
0: Alors, vous avez connu des clients qui venaient avec quels moyens de transport apporter leur sac de farine ?
1: Ah ben, ils venaient à ce moment-là avec leur charrette, bœuf, vache, cheval.
0: Et est-ce qu'ils venaient de loin ?
1: Ah, ils venaient d'assez loin, oui. Ils venaient de Ronel, Foch, 4 kilomètres ou plus, à Milliariez.
0: Et ils arrivaient de bon matin, donc, et ils attendaient que le grain soit moulu. Alors, qu'est-ce qu'ils faisaient pendant ce temps ?
1: L'hiver, ils montaient au coin du feu, ils discutaient... Ils buvaient un verre de vin et quand ils étaient là, au moment du repas, ils mangeaient avec nous, voilà. Et après, ils reprenaient avec leur sac de farine faite, voilà.
0: Ouais. C'était très convivial finalement, c'est un lieu de rencontre, un moulin.
1: Ah oui. D'ailleurs, il fallait venir au moulin pour savoir les nouvelles, on disait à ce moment-là.
0: C'était un petit peu Radio Pays.
1: Oui, voilà. Il n'y avait pas la radio, il n'y avait pas la télévision, encore moins.
0: Et vous avez un souvenir de quelqu'un qui est arrivé peut-être un peu tard, mais que vous avez été obligé d'accueillir parce qu'il venait de loin ?
1: Ah oui. Il venait d'assez loin, au moins 4 kilomètres. Il faisait avec la charrette et les bœufs. Il arrivait à 6 heures du soir, alors ça fait qu'il repartait 9 heures, quelquefois.
0: Et alors, il faisait nuit et ça se passait comment alors ?
1: Oui, et il avait sa lanterne sur la charrette, il repartait avec sa paire de bœufs et il arrivait chez lui.
0: Au milieu de la nuit ?
1: Oui, au milieu de la nuit, oui.
0: Vous vous sentiez quand même obligé de l'accueillir ?
1: Oui, de toute façon, on ne le laissait pas repartir comme ça. Et il repartait avec sa farine faite, quoi.
0: Alors là, je vois que vous tenez quelque chose dans la main, quelque chose de très ancien qui est rouillé. Alors décrivez-moi.
2: Les personnes qui venaient la nuit, il fallait qu'ils aient quelque chose quand même pour s'éclairer. C'est une lampe qui est très très ancienne. Alors on mettait ça sur un côté route, sur un pieu qui tenait à la charrette. Il y a une chandelle dedans et pour faire voir vraiment qu'il y avait quelque chose, un obstacle sur la route. On met une chandelle dedans qui éclaire et derrière il y a une petite ampoule toute rouge pour faire voir

0: Avec son grain à moudre, repartait avec sa farine, ou bien il y avait des paysans chez qui vous deviez apporter ensuite la farine?
1: Et oui, c'est-à-dire qu'à ce moment-là, on faisait les tournées tout le long de la route d'Albi, quoi, tout le long de... parce que bon, il y avait des fermes tout le long de la route, et on allait chercher le grain, on ramenait la farine 2 fois par semaine, le mardi et le vendredi.
0: Ah, ça, vous le faisiez aussi, donc c'était pas forcément les paysans qui vous apportaient leur grain.
1: Ça faisait quand même 10-12 kilomètres, là, d'ici Albi. La plupart, il y en avait qui venaient avec un cheval, là, qui était aux portes d'Albi. Mais enfin, bon, la plupart, on leur ramenait la farine. Oui, oui, on faisait la tournée comme ça, quoi.
0: Et le maïs, lui aussi, c'était de la même façon?
1: Et non, non, parce qu'on avait 3 granulés d'Albi qui nous faisaient faire de la farine, à ce moment-là, moudre. Et donc, on recevait le maïs en garde-mousquette. Et à ce moment-là, après, bon, on faisait la farine, mais on leur ramenait la farine chez eux, à ce moment-là, oui.
0: Parce qu'à cette époque-là, il y avait un train à Mousquette.
1: Oui.
0: En quelle année à peu près
1: vous 1939, avant la guerre.
0: Oui. Et ce petit train a roulé jusqu'à quand? Après la guerre?
1: Ah oui, 72, 73. Il y avait une petite Micheline là qui faisait le trajet. Ça allait jusqu'à Calcel-Nodary, la voie là. Voyageurs et marchandises.
0: Et c'est donc cette voie ferrée qui a été maintenant aménagée en sentier des droits de l'homme.
1: Oui. Voilà, c'est un sentier de randonnée, oui.
0: Alors, nous en revenons au maïs. Donc, le maïs arrivait de chez le grainetier d'Albi jusqu'en gare.
1: Et après, donc, on le ramenait, nous, en voiture, enfin, avec la camionnette à ce moment-là. Enfin, on le ramenait chez les balles de 5 kilos de farine.
0: Et est-ce que vous triez le son?
1: Non, non. Enfin, c'était des céréales secondaires, c'était des métayes, c'était de l'orge, c'était le maïs, mais après, il n'y avait pas de bluterie.
0: Et le blé aussi, alors c'était du blé complet qui servait à faire du pain?
1: Ah non, non. C'était de la farine pour les bêtes. Avant, on avait une minoterie, la minoterie, oui. Que mon arrière-grand-père avait montée, on suppose en 1885. Mais à la guerre de 14, ma grand-mère a arrêté la minoterie. Donc, parce que mon grand-père est parti à la guerre et papa en occupation en Allemagne. Et 4 ans de guerre, après la guerre, ils n'ont pas repris la minoterie.
0: La minoterie, elle était sur la propriété du moulin ?
1: Elle était là. Mon arrière-grand-père a dû à ce moment-là doubler la bâtisse. Et en haut, donc, il y avait la bluterie. La bluterie, c'était pour tamiser la farine. Disons qu'à ce moment-là, tout le monde à la campagne faisait son pain. Et alors la bluterie, bon, ça servait donc à tamiser la farine, et la farine redescendait, tamisée, prête à faire le pain.
0: Et donc cette minoterie a cessé d'exister
1: à la guerre de 14.
0: Et ça, c'était fréquent qu'il y ait une minoterie en même temps qu'un moulin?
1: Non, non.
2: 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L'émission Une vie au pays nous parlait du moulin de Mousquette à Dénat.
0: Est-ce que ce travail de meunier suffisait à faire vivre une famille ?
1: Mais c'était notre principale activité. On avait à côté de ça une petite exploitation qui faisait 9 hectares à peu près. Et ma foi, c'était le revenu principal, le moulin.
0: Vous aviez des bons rapports avec vos voisins? Alors d'abord, vos voisins meuniers, puisque vous me dites qu'il y avait beaucoup de meuniers dans la région.
1: Oui, entre meuniers, bon, ils ne se jetaient pas des pierres, non, même. Et avec les paysans, on avait de très bons rapports.
0: La tradition populaire au XVIIe et XVIIIe siècle disait que le meunier était un voleur. Qu'est-ce que ça vous inspire?
1: On disait il ne faut pas changer de meunier pour ne pas changer de voleur.
0: Je suppose que ça, on le disait en patois.
1: Ah, oui. Cambiez pas et des mouliniers, cambiez pas et des voulus. Ne changez pas de meunier, vous ne changez pas de voleur.
0: Parce que peut-être autrefois, le meunier se servait un petit peu plus que ce qu'il devait se servir en pourcentage.
1: Peut-être ça, oui. Alors, comme bon, le paysan ne contrôlait pas quand il prenait, il ne reposait pas son sac, peut-être, oui, il y en avait qui peut-être prélevaient plutôt 1 kilo de plus ou 2 que ce qui était normalement prévu. Voilà. Mais enfin, dans l'ensemble, il n'y avait pas de problème de ce côté-là, quoi.
0: Il y a un autre proverbe, peut-être une vieille chanson, qui dit que les jeunes filles devaient se méfier des meuniers.
1: Moi, je n'ai pas connu cette époque-là. Peut-être que dans nos ancêtres...
0: Il y avait des ancêtres qui avaient des mœurs un peu légères.
1: Peut-être bien.
0: Et cette vieille chanson qui parle de ça, vous la connaissez?
1: Eh oui, en patois. 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

0: Est-ce qu'il y avait des fêtes particulières auxquelles vous participiez comme meunier?
1: Non, pas que j'ai connu, moi, non. Peut-être dans nos ancêtres. Mais...
0: Vous saviez danser les danses traditionnelles, scottish, mazurka?
1: Non, c'était nos parents à ce moment-là qui dansaient plutôt les danses traditionnelles, oui. L'oubiroulette, j'aime pas au rhum, mais cantadinat n'a pas échoupat. 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L'oubiroulette, voilà.
0: Et il y a une tradition dans les fêtes, même actuellement dans certaines fêtes, qui fait que l'on se moque un peu des meuniers en faisant ce qu'on appelle les buffatières.
1: Oui, mais moi je n'ai pas connu cette époque-là, quoi.
0: Alors là, nous sommes devant la bascule sur laquelle les paysans pesaient leurs grains. On a dit qu'il y avait un vieux proverbe qui disait que le meunier était un voleur, mais vous pensez quand même que ce n'était pas possible.
1: Ben, nous, non, parce que... On appliquait ce qu'on avait droit, quoi. Voilà, le 10% comme on devait le faire, quoi.
0: Parce qu'au XVIIe siècle, on pense qu'ils utilisaient des mesures fausses. Vous, c'est pas possible, puisque vous avez des poids.
1: Ah oui, on avait des poids qui étaient contrôlés chaque année. On avait un contrôleur chaque année qui vérifiait le poids exact de la bascule, qu'elle soit juste, quoi. Voilà. Mm-hmm. C'était pas sur le poids qu'on faisait à la bascule qu'on pouvait tricher.
2: Surtout qu'on savait que certains paysans, quoi, pesaient le grain avant de l'amener. Ça, on l'avait vu plusieurs fois. On ne pouvait pas prendre plus que ce qu'il fallait.
1: La plupart, ils nous faisaient confiance. Il n'y avait pas de problème. Oui. Enfin, il y en avait quelques fois qui, bon, pour se rendre compte au juste ce qu'on prélevait. Voilà.
2: À un kilo près, comme on dit, mais en fait, c'était quand même juste. Parce qu'on ne peut pas rendre le poids de farine... Comme poids du grain, non parce qu'à la meule, il y a tout le temps un peu de déchets. C'est pour ça qu'on ne peut pas rendre le poids exact de farine de grain.
0: Bien, ben merci beaucoup de m'avoir accueilli dans votre moulin, monsieur et madame Manet. Merci, et puis peut-être à bientôt. Au revoir.
2: Eh bien, au revoir et à bientôt.
1: Voilà, au revoir et à plus tard.
3: Merci à Marie-Claire Canot pour cette archive d'octobre 2009 de l'émission Une vie au pays autour du moulin de Mousquette à Dénat. Bonne continuation à musique sur Albit 7.

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2: 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Vous possédez un smartphone et vous êtes majeur. Donnez votre avis et partagez votre ressenti face à l'invasion du moustique tigre. 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Ça ne vous prendra que 10 minutes. Rendez-vous sur sondage.umontpellier.fr et vous cherchez « Étude scientifique sur le moustique tigre ».

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Elle passait, la petite vieille, comme passent souvent les nuages qui passent là-bas, comme elle passe à Palan. Et ses cheveux, paris à eux, prennent la couleur du temps. Elle dit aux gens qu'elle va les rejoindre pour un long moment. Puis elle revient après un grand voyage, avec dans ses bagages de fabuleux pays, et elle raconte ce qu'elle a vu là-bas, là-bas où d'habitude jamais on ne revient. Elle a perdu sa tête, dit-on doucement dans le village, elle, avec son sourire, semble heureuse d'avoir trouvé là-bas un royaume que nous ne saurons jamais voir. 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

Prends de quoi écrire, n'importe quoi. Choisis un mot, n'importe lequel. Un mot vago, un mot vacarme. Un mot qui tangue, un mot boomerang. Un mot qui danse, qui revient quand on le lance. Un mot qui s'emboîte avec un autre, qui s'emboîte avec un autre, qui s'emboîte avec un autre. Et ainsi de suite jusqu'à ce que la boucle soit bouclée. Et si tu n'as pas d'idée, choisis un mot parmi tous ceux qui sont passés. Chapeau, poésie, zygomatique, tic-tac, taqué, kérosène, nitrate, rature, turbulence, lancinant, nanterre, terre, re, pas, pas, chat, chapeau, poésie, zygomatique, tic-tac, taqué, kérosène, zénith, nitrate, rature, turbulence, lancinant, nanterre, terre, repas, pacha, chapeau, poésie, zygomatique, tic-tac, taqué, kérosène, zénith, nitrate, rature, turbulence, lancinant, nanterre, terre, repas, 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Choisis un mot, n'importe lequel. Un mot qui s'emboîte avec un autre, qui s'emboîte avec un autre, qui s'emboîte avec un autre.

Prends de quoi écrire. N'importe quoi. Choisis deux mots. N'importe lesquels. Des mots bateaux, des mots baleines. Des mots moches, des moldus. Des mots de poche, des mots perdus. Des mots à tiroir, pas très commodes. Des mots épaves, des mots qui bavent. Des mots malins, des mots pelures. Des mots qui traînent, qui rasent les murs. Trouve-leur chacun des potes. Des mots qui les rassurent, qui les rassemblent et qui les amènent à bon port. C'est-à-dire, hors de leur zone de confort. Et si ce ne sont pas eux qui viennent à ta cervelle, à ton esprit, pioche donc au pif dans ceux qui viennent d'être dits. Moi, je choisis tiroir et pelure. Tiroir et pelure. Tiroir vide et pelure d'oignon. Tiroir vide qui se remplit et pelure d'oignon à l'unisson. Un grand tiroir, vide et sans fond, qui se remplit sans fin, de 1000 pelures d'oignons qui chantent à l'unisson des chantiers et des chansons.

Prends de quoi écrire. N'importe quoi. Choisis trois mots. N'importe lesquels. Des mots de trucs qui t'entourent. Des mots qui te trottent dans la tête. Trois mots cousus. Trois mots sans queue ni tête. Des mots qui se ressemblent pas trop ou pas du tout. Des gros, des longs. Des mots qui se croisent à l'occasion. Des petits, des courts, qui vagabondent dans les phrases de tous les jours. Pour le premier, trouve un mot chemin. Un mot qui revient. Un mot qui fait mouche, qui a les lettres qui se touchent. Un mot qui vient de loin ou qui sert à rien. Pourquoi pas un mot composé, comme peut-être ou s'il te plaît. Ou alors un mot virgule, un mot essai, un mot écho ou porte-clé. Pour le second, trouve un mot qui sonne ou qui casse. Un mot tordu, un mot qui se tasse comme la paperasse. Un bien taillé ou qui fait mine. Un mot qui penche, qui coule, qui flanche. Un mot qui n'a pas peur de se retrousser les manches. Pour le troisième, pas besoin de mes conseils à deux balles. T'as compris le principe. N'importe quel mot fera l'affaire. Un moteur, un mot qui veut plus taire. Un mot timide ou un maudit. Un morbide, un mot simple mais vif. Narquois ou incisif. Et si t'as pas d'idée, choisis trois mots dans tous ceux qui viennent de passer. Ça y est, t'as tes trois mots. Malheureusement, ton premier mot est atteint de répétition chronique. C'est un sacré gymnaste aérien. Toutes les trois phrases, il revient. Ton deuxième mot, quant à lui, est un mot discret, plus oisif, qui aime s'entourer de plein d'adjectifs. Le troisième, c'est un mot chimique, qui se décompose en toute logique. Si tu l'écoutes, il se découpe. Une syllabe après l'autre. C'est un mot équation, dont toi seul as la solution. Tes trois mots, c'est trois mots qui viennent pas forcément du même endroit. Et ils n'ont pas tous la même forme, ni le même âge. Pourtant, c'est trois mots qui sont en train d'exister ensemble, dans ce même espace, et qui cherchent à trouver des chemins les uns vers les autres. Et toi, bah, tu vas leur filer un coup de pouce, à ta manière. Trois mots comme une ponctuation. Au milieu de phrases qui se suivront. Maintenant, laisse place à ton imagination pour trouver des combinaisons et amorcer des discussions. Des phrases qui se tissent autour des mots, comme occasion, tignasse et écho. Écho en acrostiche. Coiffant sa tignasse. Horloge bruyante. Occasion ratée. Tentative de poésie. Quand l'occasion se présentera, l'écho silencieux de tes pas. Quand l'occasion sera là, tignasse dressée comme un mât. Quand l'occasion arrivera, moi aussi. Histoire à dormir debout. C'était l'occasion parfaite. L'événement inespéré qui ouvrit une brèche dans cette soirée qui devint tout à fait intéressante. Au loin, résonna l'écho lointain d'une chouette. Nina rangea les quelques mèches qui dépassaient de sa tignasse et se mit en route.

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2: Salut, salut et bon dimanche à tous et toutes. Alors voilà, l'aventure recommence, continue, je sais pas. Après cette pause bien méritée, bien que très peu reposante finalement, puisque je pense que j'ai jamais passé autant de temps sur mon téléphone depuis que j'ai un téléphone. Bref. Donc je me revois là, à nouveau, seul dans les rues du Caire, partant à l'aventure. Alors là, je suis en train de me diriger vers le Nil pour pouvoir me repérer plus aisément. Finalement, tous mes compagnons sont partis. Peut-être je vais réussir à retrouver les deux filles. D'ailleurs, est-ce que j'ai pris son chapeau? Oui, elle avait oublié son chapeau. Le garçon qui nous accueillait, qui est très très inquiet, hein, qui était très très inquiet malgré ce qu'il voulait bien laisser voir. Ah d'ailleurs, il va peut-être écouter cette. Il m'a demandé le nom de la radio, donc je lui ai donné. Si ça se peut, il va écouter Pipounet. Il va se dire mais pas du tout, j'étais pas du tout inquiet. Bon, moi je l'ai senti inquiet. Voilà, donc il a souhaité que je parte en même temps que lui, bien que notre hôte n'ait pas réapparu. Alors ça, c'est un petit peu inquiétant parce que moi je l'attendais pour aller faire un peu de shopping de tourisme. J'ai toujours pas mes porte-clés pyramides, ça m'embête beaucoup. Donc il n'est pas réapparu, il ne voulait pas me donner son numéro. Il a fallu que je crypte le numéro sur mes bouts de papier avec mes tournures d'esprit pour camoufler le numéro de notre hôte. Parce que le but c'est de ne pas mettre les gens en danger. Donc pour l'instant j'attends parce que je ne peux même pas l'appeler vraiment avec une carte égyptienne parce que tout est écouté et tout ça. Bon, deux précautions valant mieux qu'une, j'attends. Et je marche, car je suis une marcheuse. Merci Elisa pour tes bâtons que je n'ai toujours pas utilisés bien sûr. Ça tourne là. Ouais. Donc là mon objectif ce serait d'aller me poser dans un café. J'aimerais tellement trouver un internet café parce que ça me saoule cette téléphone là. Mais c'est pas tellement possible. Enfin je me dis bon on va trouver mais le risque c'est que tous les ordinateurs soient écrits en arabe et que donc je puisse pas m'en servir. Bon, ça c'est un deuxième problème, on verra. Déjà il faut trouver un ordinateur. Et il faut que je traverse ces foutues rues où il n'y a pas de règles hein, sur ces routes. Hein. C'est la folie. Allez, hop, c'est parti. En tous les cas, c'est vraiment chouette de vous savoir à l'écoute et de pouvoir vous parler. Parce qu'en vrai, ça m'aide beaucoup. Attention, je traverse, donc une fois trop tard. Voilà. Ça m'aide beaucoup de vous parler. Ça me fait vraiment du bien. C'est ma thérapie égyptienne. C'est spécial. Hein. Non, mais sans déconner, vraiment de savoir que vous êtes là, en fait. Je suis complètement larguée par la délégation française. J'essaye de raccrocher là. Je suis en conversation avec quelqu'un, je ne sais pas qui c'est. Je pensais que c'était Magide, mais en fait, ce n'est pas lui. Donc, je ne comprends pas. Je ne sais pas. Oui, bon, je vais prendre. J'ai pas checké ce matin les dernières nouvelles. On est on est là pour quelque chose. C'est pas du tourisme, hein. Donc au niveau du groupe plus exactement, là j'ai pas encore checké parce que c'est dans la nuit. Moi je me suis couchée à 3h du matin, je pense parce que j'ai beaucoup conversé pour donner. Alors ah oui, l'ambassadeur de France, ça c'est super intéressant, j'imagine que certains d'entre vous sont allés voir. Notre ambassadeur de France en Égypte, c'est un mec qui s'appelle Éric Chevalier. Et ce mec, figurez-vous qu'il est médecin, qu'il a été médecin en prison. qu'il a été le responsable d'un programme pour l'enfance dans un organisme international. Il faut que j'aille revoir. C'est pour ça que j'aimerais bien trouver un ordinateur, quoi, pour me poser un peu. Et donc, ce mec a été ambassadeur en Irak, au Qatar, en Syrie. Voilà. Et alors donc, je me suis dit, bon, je vais faire un truc quand même, parce que je pense que je vais quand même aller le voir, ce mec. Je vais essayer de le rencontrer. Bon, là, tout est fermé, c'est dimanche. Mais lundi, j'avais envie d'aller le voir pour lui demander qu'est-ce qu'il pensait de cette situation à Gaza, quand même. Parce que, et d'essayer de comprendre un peu quelle était la teneur de notre position, de la position française, et de comprendre un peu mieux aussi, parce qu'il faut dire ce qui est, je suis complètement larguée en termes de stratégie géopolitique du Moyen-Orient. Hein. J'y comprends que dalle, là. Et puis, c'est pas les voltageurs qui vont m'aider à comprendre avec leur trick. Hein. Donc, pour aujourd'hui, normalement, de ce que j'ai compris, je vous ferai un petit rapport quand j'aurai pris connaissance de tous les messages qui ont été échangés depuis ce matin. Il y a une action qui consiste à se filmer dans un endroit connu du Caire pour être envoyé sur et de faire une vidéo pour dire voilà, je suis au Caire, je suis venu de défendre les droits des Palestiniens, etc. etc. Et à les poster sur les réseaux sociaux. Alors moi, mon réseau social, c'est vous et vous n'avez pas la télé, donc du coup, ça n'a pas trop de sens de faire ça pour moi. Mais toutefois, et je m'adresse ici plus particulièrement aux gens qui peuvent me joindre, mais si vous êtes sur des réseaux sociaux, je vais quand même du coup faire cette foutue vidéo. Peut-être je vais essayer de vous prendre un peu la température pour savoir à quoi ça rime exactement et quel est le discours que je dois tenir là-dessus. Mais voilà. Ah, là je vois le Hilton, le Sheraton et tout. Ouh, je suis bien entourée là. Allez, c'est bon, j'avais retrouvé ma route. Reste plus qu'à me poser dans un bon petit café et de manger quelque chose peut-être, parce que mon collègue il était tellement stressé qu'il n'a pas réussi à trouver du pain. Bon, il n'y a peut-être pas de cause à effet, mais en tous les cas, on n'a pas déjeuné ce matin et moi je commence à avoir la dalle. Oh oh, il y a beaucoup de flics ici, alors je sais pas, peut-être je suis devant un bâtiment administratif. Oh là là, c'est fou ce que je suis en train de voir. Ils sont en train de nettoyer les vitres, il y a beaucoup de pollution ici. Ah, faut que je fasse un... Je vais essayer de faire une vidéo, c'est complètement fou. Je vois une grande perche sur un très grand monument qui est en train de nettoyer la fenêtre. Attendez, il faut que je filme. En même temps, je ne sais pas si c'est un monument officiel parce que il y a beaucoup de forces de police qui sont là. Et du coup, je me dis si je filme un truc et que enfin, y a des trucs qui sont interdits à filmer, vous m'en doutez. Donc j'ai un petit peu les foies que... qu'il m'appelle, tu vois, qu'il m'interdit ou je sais pas quoi, donc je parle en même temps, voilà, je fais un message là, c'est un peu à vide parce que c'est surtout une protection. Ah bah oui, ils sont partout. Et du coup, je cherche... Ah, Égyptaire, ça c'est les copines qui doivent venir là ce matin pour changer leur avion. Ah, et là il y a les petites boutiques où je vais peut-être trouver mes pyramides. Une seconde, je raccroche.
1: À suivre.

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gibier sans papier a du souci à se faire. 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
1: Aujourd'hui, cap sur la foire organisée par Nature et Progrès Tarn, Biocibel, édition 2026, à Groyer. Le thème de la conférence, l'agriculture se porte-t-elle mal ? Animé par la Confédération Paysanne et l'association Solidarité Paysan, ainsi que Jérôme Gouste. Les crises agricoles se succèdent, des bassines à la loi du plomb, au Mercosur, sans oublier la multiplication des aléas climatiques. Beaucoup de producteurs et productrices ont du mal à s'assurer un revenu digne et le secteur de l'agriculture affiche un taux record de dépression et de suicide. Mais en parallèle, une agriculture paysanne bio et agroécologique poursuit sa route. Interrogeons les 70 années de bio et de productivisme qui ont mené la situation actuelle.
2: Donc, l'agriculture se porte mal, point d'interrogation. Alors là, c'est Jérôme, il a dit et c'est toi qui m'as fait rajouter. Donc, Jérôme Carayol, Confédération Paysanne, et puis un certain nombre de membres de Solidarité Paysan.
3: Oui, bonjour à tous. Je voudrais dire un mot par rapport au titre. Effectivement, Jérôme m'a interpellé pour. L'objet de ce point d'interrogation, c'est de trouver des solutions ensemble par rapport aux difficultés. Ne pas aller vers la voie de la facilité qui est liée au pétrole. Et ça, on le vit en ce moment avec le blocage du détroit d'Hormuz. Trouver des solutions autres que celles d'utiliser du pétrole. Dans ce livre que je vous recommande tous, « Silence dans les champs » de Nicolas Legendre, il explique, et Jérôme va en parler aussi, la bifurcation qu'a pris l'agriculture dans les années 60. L'agriculture avait deux voies possibles dans les années 60. Dans les années 50, il y avait André Pochon. André Pochon qui est venu ici en 1985.
2: Non, il était venu au dernier congrès de Nature et Progrès à Tours en 1985, voilà. À l'époque où Nature et Progrès faisait des grands congrès nationaux pour parler.
3: Donc il y avait André Pochon qui mettait en avant une agriculture autonome, productive, liée à l'utilisation de l'azote de l'air par l'intermédiaire des plantes pour nourrir les sols, avec un chargement à l'hectare qui était supportable par le sol. Et nous avions une vision ultra-productiviste prônée par M. Alexis Gourvennec, qui lui était basé sur l'utilisation du pétrole pas cher. On est toujours sur une utilisation du pétrole pas cher, même s'il augmente. Et qui visait à produire, et ceux qui ne pouvaient pas produire ou qui ne voulaient pas produire devaient disparaître. Donc Alexis Gourvennec et le système qu'il a mis en place avec l'assurance, la banque, il détenait la banque, le Crédit Agricole, il détenait les transports, il détenait toutes les coopératives de Bretagne, il détenait la FNSEA, tous ensemble, et lui à la tête de ce réseau, ont mis en place une agriculture ultra productive qui a dégommé, je ne sais pas quel pourcentage d'agriculteurs, je ne sais pas, 90% des agriculteurs, je vais dire un chiffre au hasard, de plusieurs dizaines de millions dans les années 50 à 200-250 000 aujourd'hui. Tout ça à cause du pétrole, pas cher. Donc l'agriculture va mal, ça, c'est mon point de vue.
2: Oui.
3: Point d'interrogation. Pourquoi ? On le sait. Si vous lisez ce livre, vous comprendrez. Qu'est-ce qu'on peut faire ? Et dans les personnes qui ont mis en place l'agriculture productiviste et également l'agriculture paysanne, c'est-à-dire les paysans travailleurs, ils étaient tous originaires presque tous originaires de la JAC,
2: les jeunesse
3: agricole catholique. Et ils se sont divisés en deux camps, les paysans travailleurs d'un côté, mais Jérôme le dira mieux que moi,
2: J'étais pas à la JAC, mais j'étais au Paysan le Travailleur.
3: Et l'autre branche, ça a été la FNSEA. Et la FNSEA s'est divisée en deux maintenant avec la coordination rurale et la FNSEA. Et donc, dans cette agriculture qui a mis en place, qui a été mise en place, les tenants de l'agriculture productiviste se sont inspirés de textes religieux, on va dire. Je sors les rames. Dans les textes religieux, il est écrit qu'on pouvait disposer dans la nature de l'eau, de l'air, des animaux et de produire. Et ils ont même dit qu'on était là pour produire, les paysans, les agriculteurs. Hein. On était là pour produire et disposer de la nature comme bon nous semble. On voit les dégâts. Donc l'eau, l'air, les sols, tout est dégradé. Et dans ces mêmes textes religieux, et je vais finir par ça,
2: oui.
3: Il est écrit que les derniers seront les premiers. Or, les derniers, je fais l'équilibre un peu là. Les derniers, à l'heure actuelle, hein, ben, c'est qui? C'est ceux qui sont là autour de vous, des paysans, qui vivent avec leurs animaux, avec leurs terres, avec leurs petites fermes, qui vivent avec de l'élevage, pourquoi pas en traction animale. Et donc, si les derniers doivent être les premiers dans les années à venir, alors vous êtes entouré des futurs premiers. Voilà, merci.
2: Voilà. De toute façon, tu compléteras le panorama que je vais essayer de dresser. Je suis pas d'accord, mais tout ce que tu as dit est vrai. Voilà. vous allez découvrir pourquoi. Quant au point d'exclamation, ça fait 60 ans que je milite. Le monde se porte mal, point d'exclamation. C'est pour ça que je continue à lutter. Et toc. Voilà. Les crises agricoles se succèdent. Épidémie de grippe aviaire ou de DNC, bassine, loi du plomb, accord de libre-échange, sans oublier, et tout ça c'est pour la version du système, sans oublier la multiplication des aléas et du dérèglement climatique. Beaucoup de producteurs et de productrices ont du mal à assurer un revenu et l'agriculture a un taux record de dépression et de suicide. Il y a eu une étude du Secours catholique sur la malbouffe industrielle fait avec, je me demande s'il n'y avait pas Solidarité Paysan dans le coup, hein, et il y avait dans les témoignages un témoignage de producteur bio qui disait « Moi, je produis des choses que je n'ai pas les moyens de me payer en tant que consommateur. » Mais rebobinons un peu l'histoire depuis la Seconde Guerre mondiale. En 1848, la statistique générale de la France disait que 75% de la population était paysanne et vivait en zone rurale. Avant que les campagnes se vident, par l'industrialisation qui avait besoin de main-d'œuvre, ensuite la guerre de 14-18, où les 1,5 million de morts et les millions d'invalides étaient en grande majorité des paysans, et tout ça, je raccourcis, j'arrive après-guerre, puisque c'est la sortie de la guerre de 40 qui a marqué une suite de bouleversements. Jusqu'en 1945, vis à part les très grands bassins agricoles qui alimentaient les grandes villes, la production agricole était commercialisée et consommée localement et souvent très peu dans une économie de marché et très peu marchande, comme on dit. Les fermes étaient petites, les paysans avaient donc de petites productions. Et après la pénurie de l'occupation allemande, il fallait reconstruire et nourrir le pays. Parallèlement, pendant la guerre, les USA avaient développé un énorme complexe militaro-industriel. Et le plan Marshall de 1947, dans sa générosité à l'égard de l'Europe meurtrie, n'est-ce pas, allait surtout servir à déverser les machines et les produits pour écouler les capacités industrielles des États-Unis et transporter un modèle de développement en Europe. Et ce fut la fin du développement local au profit des grandes industries. Si vous remontez la vallée du Tarn à partir de Castres, à partir d'Albi jusqu'à Millau, le nombre d'ouvrages d'art, de trains, de voies ferrées surplombant la vallée du Tarn, de tunnels, tout ça, c'était toutes ces lignes SNCF qui n'ont pratiquement pas, voire jamais été mises en service et qui faisaient partie de cette ère de la fin du 19e et de la première moitié du 20e siècle où le développement local avait un sens. Et en parallèle, ce fut la Révolution verte. La Révolution verte qui vraiment était un espoir de progrès. Et René Dumont, qui en fut un des pères et qui avait commencé sa carrière dans les années 30 en Indochine et qui était pour ce progrès de l'agriculture, pour en mettre fin à l'exploitation des paysans et en particulier des paysans du tiers-monde, ce qu'on appelait le tiers-monde, et de 45 à 53, il était conseiller agricole et ce que ça intéresse, en 51, il a écrit « Voyage d'un agronome à travers la France » où il passait de région en région en décrivant des fermes et décrivant aussi ce que le progrès pouvait apporter à ces fermes. Et c'était naturellement la révolution agricole productiviste, la motorisation, les premiers tracteurs, les moissonneuses, le remembrement, l'utilisation d'engrais minéraux ou chimiques, l'épandage de produits phytosanitaires, la diminution naturellement importante du nombre de fermes. Et puis, quelque chose où nous, les premiers bio, il y a 50 ans, on se plantait royalement, parce qu'on arrivait, on disait aux paysans, vous vous tuez. On était des rigolos, parce que c'était la première génération qui avait des tracteurs. C'était la première génération où les femmes avaient l'eau courante et des machines à laver, au lieu d'aller avec la brouette et le bac en bois ou lavoir battre le linge. Et nous, la bouche en cœur, on arrivait pour dire ça. Faut nous pardonner, on n'y connaissait rien à part notre bréviaire bio. Voilà. Et ce progrès technique qui allait résoudre les problèmes de l'humanité, à commencer par celui de l'alimentation, c'était ça ce que prônait la Révolution verte. Et en produisant de quoi faire disparaître la faim dans le monde, tout en améliorant les conditions de vie des paysans. Et en moins d'une génération, la classe paysanne, et je parle en termes de classe sociale, allait vivre une révolution culturelle qu'aucune classe sociale n'a vécue. On est parti d'une classe paysanne où sans décès, c'était un péché mortel, d'une classe paysanne qui résonnait à l'échelle d'une génération. Et nous, quand on est arrivé dans les années 74-75 dans le Tarn, le paysan qui n'avait pas de dette, c'était vraiment un plouc en attendant qu'il disparaisse pour récupérer ses terres. Et grâce à l'environnement, eh bien, le paysan, il s'est mis à raisonner non plus sur une génération, mais d'année en année. Et le plus prodigieux dans cette manipulation psychosociale, ça a été que dans le même temps où la paysannerie, on lui a fait vivre cette révolution socio-économique, on ne lui a pas fait vivre une révolution culturelle, c'est-à-dire par l'attachement au patrimoine, par les mentalités sur beaucoup de plans, en même temps, elle a pas évolué. Et c'est aussi le résultat auquel on est maintenant. Alors naturellement, le pari alimentaire a été gagné, le pari de permettre à la population d'accéder à une alimentation qui lui prenne moins d'argent. On est passé de 42% du budget des ménages consacré à l'alimentation à 20% en 2014, donc ce qui a permis le développement des autres consommations. Et là-dessus intervient l'Europe agricole dans les années 60. L'Europe agricole, ça a vraiment été le flambeau, le socle de base du productivisme qui, effectivement, d'une part, a démultiplié toutes les aides agricoles, mais a dû multiplier toutes les aides agricoles en les conditionnant strictement à un modèle productiviste qui a entraîné, effectivement, un tri dans la paysannerie et pour faire disparaître les fermes non rentables. La population agricole active, dont on a dit tout à l'heure, était de 3,9 millions en 1962. En 82, 1,6 million, 389 000 en 2020, 75% de disparition en 40 ans. Et encore, reste à savoir ce qui vivent vraiment de leur production et non des aides.
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2: Tout ça, ça s'appuyait sur la restructuration de la profession agricole. En 1940, le régime de Vichy a créé la Corporation Paysanne qui portait une vision conservatrice et traditionnaliste. En 1946, je ne vous demande pas de vous lever pour saluer cet anniversaire, ces 80 ans de la FNSEA, hein, qui allait devenir le pilote, non pas le copilote, mais le pilote de la politique agricole. Alors on dit souvent que c'est le copilote, non, c'est pas vrai. Le pilote, c'est la FNSEA, c'est le gouvernement qui est copilote. Hein, c'est le FNSEA, ou tout ce que ça représente, et qui allait devenir, en quelques années, qui allait mettre la main sur tout le monde agricole. Hein, les chambres d'agriculture, nées en 1924, la MSA, bon, créée à la Libération, les assurances mutuelles agricoles, devenues Groupama, le Crédit Agricole, les coopératives agricoles, tout ça, c'était un réseau de consanguinité avec les dirigeants qui...
3: Guérian est chargé par le maréchal Pétain, qu'il vénère, de mettre sur pied la Corporation Paysanne. Vichy donne enfin l'occasion à notre parti de triompher, c'est-à-dire le parti des productivistes.
2: Et donc tout ça, ça a été sur la base donc, de cette industrialisation, de cette pré-mondialisation, parce que c'était une industrialisation à l'échelle de chaque pays, hein, et le productivisme allait permettre d'engendrer le consommérisme. C'est-à-dire que finalement, on a appliqué à l'agriculture ce qu'on appliquait à l'industrie, c'est-à-dire un modèle de grosses industries centralisées, hein, et pour servir une consommation de masse, hein, où donc les producteurs pesant de moins en moins face à la grande distribution, et d'autre part la consommation a fondamentalement changé, moins de produits bruts, plus en plus de produits transformés par l'industrie agroalimentaire. Et souvent, on parle dans Nature et Progrès, hein, une dimension importante dans notre cahier des charges, c'est le lien au sol. Contrairement à l'agriculture bioproductiviste, qui n'empêchera pas d'utiliser du soja bio garanti, non transgénique, naturellement, en provenance d'Amérique du Sud. Hein. Mais très vite, ce modèle productiviste allait être critiqué. Un premier courant de critique alertait sur son caractère destructeur. Il allait donner naissance au mouvement d'agriculture biologique et en 1964, c'était la création de Nature et Progrès. Avec déjà rien que dans le titre de notre association, une rupture où, pour dire que la nature n'était pas incompatible avec le progrès face au discours dominant et face à une partie du mouvement bio qui originellement était traditionnaliste et plutôt issu de Vichy que des progressistes, puisque les progressistes étaient fondamentalement, comme leur nom l'indique, progressistes. Et malheureusement, leur progressisme était productiviste. Hein. Et avec la rédaction du premier cahier des charges au monde de l'agriculture biologique en 71, l'IFOAM, la Fédération internationale de l'agriculture biologique en 1972. Et je reviendrai sur la bio. Le deuxième courant de critique, relativement dans les mêmes années, était porté par des agriculteurs intégrés dans cette agriculture productiviste. C'est actuellement celui qui est resté dans les mémoires, c'est Bernard Lambert, quand en 1973, il publie « Les paysans dans la lutte des classes ». Donc Bernard Lambert était paysan hors sol en élevage de volailles en Bretagne, avait été député démocrate chrétien en 1956, avait été secrétaire général du CNJA, hein, et il a créé le mouvement des paysans travailleurs en 73 dans la foulée des paysans dans la lutte des classes. Paysans dans la lutte des classes, c'est le livre qui m'a amené à la bio. Je fais un aveu public, Hein, et pour lui, liés par contrat à des groupes capitalistes ou coopératifs, les paysans perdent toute indépendance et deviennent des travailleurs façon salariés précaires à domicile. Et bon, là, naturellement, tout ça, c'est aussi issu de mes chroniques du désenfumage que vous pouvez écouter et que vous pouvez acheter au bénéfice de Nature et Progrès à l'accueil. Je fais toujours des pages de pub intercalées dans le discours. Hein, et justement, c'était les canuts du XXe siècle. Au XIXe siècle, les canuts étaient propriétaires de leur outil de travail, mais étaient tenus par les soyeux qui leur fournissaient la matière première et qui leur achetaient la matière finie. Et donc, le constat de Bernard Lambert et de la naissance des paysans travailleurs, dans la région de France où, justement, les changements avaient été les plus violents, que la Bretagne, c'était pas la Beauce, avec des fermes qui étaient déjà énormes, c'était des petites fermes qui avaient été transformées à la hussarde, je vous dirais, en petite ferme productiviste. Alexis Gouvernec, c'est l'artichaut de Bretagne, c'est monoculture d'artichaut intensive et intégrée économiquement. Hein, et donc ça, ça a été le journal Vent d'Ouest. Hein, et en 73, ce fut le grand rassemblement, plus de 100 000 personnes sur le Larzac. Hein, et ce qui aboutira en 86, hein, et c'est seulement en 1982, avec la création de la Confédération nationale des syndicats de travailleurs paysans, la CNSTP rejoignant les paysans travailleurs, des paysans issus de la JAC, la jeunesse agricole chrétienne, et des dissidents FNSEA, il a fallu quand même attendre 1982 pour qu'il y ait en France un second syndicat agricole. Avant, il y avait des mouvements d'opposition interne à la FNSEA. C'est aussi important à savoir. Et c'est ça qu'il y a eu ces deux mouvements en parallèle, la bio, paysan-travailleur. Bon, on était quelques-uns à l'époque à appartenir aux deux. Et on a eu la chance qu'en 81, on a organisé une première rencontre entre paysans-travailleurs et Nature et Progrès, sauf qu'on était tous aux deux, sauf Bernard Lambert. et bon, j'ai toujours continué. Et ça, cette convergence, malheureusement, elle a mis plusieurs décennies à arriver au vraiment rapprochement qu'il y a maintenant entre la bio et la Confédération paysanne, entre notre bio et la Confédération paysanne, sous justement cette défense d'une agroécologie paysanne. Hein, et là, tout ça, ça allait arriver à la reconnaissance en 86 des cahiers des charges bio. Le premier cahier des charges étant celui, naturellement, de Nature et Progrès. Et à l'époque, les contrôles étaient organisés par les organisations bio. Mais dans cette même période, fin des années 70, années 80, la bio avait trois orientations, trois courants. Le premier, ce que je baptise le canal historique, portait une vision technique et de un peu anti-progressiste, hein, considérant qu'il fallait simplement faire une marche arrière avec quelques aménagements, ça suffirait à ramener l'agriculture dans le respect de la nature. Le second courant visait à intégrer la bio dans l'agriculture, telle qu'elle était. Et lors de la création de la Fédération nationale de l'agriculture biologique, en 1978 au Congrès de Versailles, certains voulaient faire une FNSEA bio, les fondateurs de la FNAB. C'est pour ça que j'ai refusé, je me suis opposé à ce qu'il y ait un gap bio en rentrant de Versailles et que Nature et Progrès Tarn a toujours gardé sa place. Et ils voulaient transformer Nature et Progrès en association de consommateurs et transférer la représentation des producteurs à ce syndicat bio et à des organisations exclusivement professionnelles. Et le troisième courant, c'était le fruit des années post-68, qui vient éclore l'écologie comme mouvement social et politique. Ce fut un mouvement des communautés, des retours à terre, les néo-ruraux dont j'étais. Et l'organe de presse, c'était Charlie Hebdo, qui a fait naître l'écologie politique dans des presses, n'en déplaise aux écolos officiels. Qui diffusait toutes ces informations, c'était ce lieu où on pouvait la trouver. Et dans un problème, c'est que dans cette reconnaissance officielle de la bio, le corporatisme agricole allait exclure Nature et Progrès. Pourquoi ? Parce que la politique agricole ne reconnaît que les organisations professionnelles. Et celle-ci refuse de voir les consommateurs s'insinuer dans les instances agricoles. C'est ce qui nous a valu d'être exclus sous couvert d'exigences de neutralité et d'exigences de contrôle par des organismes certificateurs. Le premier ayant été Ecocert, né de Nature et Progrès, ça a été le premier épisode à la fin, dans les années 90 où Nature et Progrès a failli disparaître. Et la dépendance, Ecocert se porte très bien, et maintenant une multinationale, toujours contrôlée par la même personne. Je ne pratique pas la délation. Qui par contre a un chiffre d'affaires très florissant, dont le premier client à l'international dans les années 86 fut le roi du Maroc qui avait converti les domaines royaux au maraîchage bio. C'est vrai que ce brave homme n'avait aucun problème de main-d'œuvre. Donc il pouvait revenir au travail manuel sans problème. C'est là où le bio est toujours lié au social, n'est-ce pas? Nature et Progrès ne put alors compter que sur ses seuls moyens. Et on a maintenu notre mention, et même dans 99, on a lancé un mouvement de boycott du logo AB, parti du Tarn, moi et Brigitte Laurent, qui nous a quittés il y a 10 ans. J'en profite pour évoquer sa mémoire et notre système. Et par contre, la bio officielle intégrée à la politique européenne, française puis européenne, ne pouvait qu'en intégrer les règles et s'inscrire dans le produit.

0: 1977 est très éloquente, puisqu'en 1977, il a reconnu à quel point cette révolution verte, dont il était l'un des pères et auquel il croyait, avait été une erreur et un échec. Et quand on voit justement les fermes, 51, les fermes, 77, et il y a aussi les films aveyronnais.
1: Farbik
0: et Biquefar. Farbik et Biquefar. Alors, je ne sais pas quel est le tourné aussi à 20 ans de René Rouquier. De distance en Aveyron, fait le même constat. Edgar Pinani, ministre de l'Agriculture de 61 à 66 et père de l'Europe agricole, allait exprimer ses regrets à la fin de sa vie dans son livre « Un vieil homme et la terre ». J'ai favorisé le développement d'une agriculture productiviste. Ce fut la plus grosse bêtise de ma vie. Et naturellement, avec la mondialisation, on est passé à un autre niveau. L'émergence de groupes industriels privés et coopératifs allait donner une dimension nouvelle à l'économie de marché. Les accords de libre-échange, naturellement, allaient aggraver la prédominance du moins-disant en agriculture à l'échelle mondiale. Le roi du Maroc, avec ses légumes bio du Maroc, avait une longueur d'avance. Et naturellement, augmenter les débouchés des productions d'un pays pour lui fourguer de la techno. Et sur le plan écologique, en dehors du fait que ça favorise le développement d'une agriculture productiviste dans des pays sans aucune règle environnementale ni sociale, avait un effet désastreux, sans compter naturellement le transport intercontinental de marchandises. Et tant qu'effectivement ça reviendra moins cher d'importer des aliments ou des entrants pour l'agriculture de l'autre bout du monde que de favoriser un développement agricole local.
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0: Naturellement, et pas m'empêcher de citer dans ce monde rayonnement du productivisme français le groupe Avril, 73 sites industriels dans le monde, présents dans les huiles, l'alimentation, le commerce international des céréales, les agrocarburants, la chimie des huiles et protéines. Et naturellement, le président directeur général de ce groupe coopératif, il s'appelle Armand Rousseau, président de la FNSEA, exploitant la ferme familiale de 700 hectares dont la Confédération paysanne a en long et en large décrit la manière dont il était arrivé à 700 hectares, donc je n'y reviendrai pas. Et naturellement le profil modèle pour la défense des agriculteurs, mais naturellement il n'y a plus de paysans, il n'y a plus que des exploitants agricoles. Revenu laminé, et depuis des décennies, l'agriculture est sous perfusion. Les aides de l'État la maintenant en vie, comme le RSA permet aux pauvres de ne pas sombrer. Les manifestations agricoles sont justifiées. Mais malheureusement, les principaux syndicats, la FNSEA et maintenant la coordination rurale, restent accrochés à un modèle de production en faillite. Et comme disait il y a une trentaine d'années, un dirigeant de gauche, le Front National pose parfois les bonnes questions, mais il donne toujours les mauvaises réponses. Et c'est ce à quoi me font penser les manifestations agricoles. Et les résultats dont se vante la FNSEA sont la preuve. Le refus de remettre en question l'usage des pesticides avec le plan Ecophyto remis au calendrier, la loi du plomb, la relance de l'irrigation, la mise sous tutelle des organismes de contrôle, Office français de la biodiversité, la réduction des voies de recours contre les projets, le rabotage de l'Office français et l'Office bio. Et dans le même temps, au nom de la transition écologique, l'élevage est pointé du doigt comme producteur de gaz à effet de serre et la consommation de viande attaquée. Si les élevages industriels sont effectivement écologiquement désastreux et majoritairement, et hélas, constitue l'essentiel de l'alimentation animale

0: des hommes et des femmes de notre pays, eh, c'est bien côté gaz à effet de serre qui sont désastreux, eh, aussi bien par la destruction des sols et l'importation des soja, etc. Mais alors que les élevages paysans permettent d'entretenir des pâtures, des haies, des sous-bois qui sont parmi les principaux de puits de pétrole. Je pense qu'il y a eu dans les Landes un projet d'une ferme agrovoltaïque de 2000 décars supposant de raser la forêt. Voilà un peu la transition écologique moderne. Eh. Et les résultats sont bien, aussi bien les revenus agricoles que les conséquences pour l'environnement, la santé publique, à commencer par celle des agriculteurs. 43% des agriculteurs gagnent moins le SMIC. 25 000 foyers agricoles sont bénéficiaires du RSA. Mais 40% de ceux qui pourraient demander le RSA, des agriculteurs qui pourraient demander le RSA, ne le font pas. Ces chiffres, ce n'est pas la Confédération paysanne qui me les a donnés, c'est le site officiel du gouvernement. Je tiens à préciser le bien fondé légal des données. Côté santé, on dénombre au moins un suicide d'agriculteurs par jour. En cause, l'isolement, la dette, les surcharges de travail. Et ce risque est supérieur à 46% à celui du reste de la population. Hein? Dans l'explosion du nombre de cancers et de pathologies neurologiques, les professionnels de l'agriculture et de l'agroalimentaire sont durement touchés. Actuellement, on parle beaucoup des pathologies liées aux pesticides, mais la plupart d'entre elles ne sont même pas reconnues cancérigènes. Hein? Pour les maladies professionnelles, c'est pire, il faut des années pour qu'une pathologie soit inscrite au tableau des maladies professionnelles. Et il faut encore de longs mois, voire des années, pour faire reconnaître l'origine professionnelle. Il y a 3 ou 4 ans, il y avait l'association qui est de l'Ouest de soutien aux victimes des pesticides qui était venue à Biocibel. Pour l'assurance maladie, sur 433 000 nouveaux cas de cancer en 2023, le nombre attribuable à l'activité professionnelle se recomprit entre 69 et 102 000. Or, seulement 2 600 cas de cancer ont été reconnus en 2023 comme maladie professionnelle. Hein? Et vous avez aimé la loi Duplomb 1. Vous avez été nombreux à signer la pétition officielle malgré les multiples obstacles pour accéder à la signature. Hein? Vous adorerez la loi d'urgence agricole qui, ces jours-ci, est en cours d'examen au Parlement. Lors du Salon de l'agriculture 2026, le président de la FNSEA, Arnaud Rousseau, déclarait « On a dit au Premier ministre ce qu'étaient nos attentes sur les sujets de l'eau, de la prédation et des moyens de production, par exemple, des sujets d'impasse phytosanitaire. Le gouvernement a obéi aux injonctions de la FNSEA. Cette loi en cours de discussion prévoit, concernant l'eau, simplification de la réglementation concernant les aires de captage en eau potable, en limitant les mesures de protection aux seules zones jugées les plus vulnérables. Je précise que depuis le 1er janvier 2026, 22 PFAS, ces polluants internels, doivent être contrôlés dans l'eau délivrée aux citoyennes et aux citoyens comme potable. Sur les 7500 ou 8000 molécules de ce type que nous avons libérées et qu'en 3 mois, plusieurs dizaines de communes de France ont eu des arrêtés interdisant de consommer leur eau. Les pratiques agricoles, y compris celles recourant à des épandages polluants, seront facilitées à proximité des zones de prélèvement d'eau propre. Comme hygiène, la propreté, c'est un concept aléatoire. Le texte rend également facultative la réunion publique nécessaire pour obtenir une autorisation de création de bassines de stockage d'eau. En cas d'annulation d'une autorisation de stockage par le juge administratif, le préfet pourra autoriser tout de même les prélèvements pendant 2 ans, en attendant qu'une nouvelle autorisation soit émise. Et dans le domaine de l'élevage, sous prétexte de simplification, la construction et l'extension de bâtiments se verra accorder un régime dérogatoire d'autorisation. La loi Duplomb 1 avait déjà relevé le seuil d'obligation des demandes d'autorisation des élevages industriels de 40 à 85 000 poulets et de 2 à 3 000 cochons. Voilà. Et qui plus est, parce que cette loi est naturellement incomplète, des amendements ont été posés par la majorité et le Rassemblement national pour autoriser le gouvernement à accorder des dérogations pour l'acétamipride et le fluopyradifurone, donc les deux néonicotinoïdes qui avaient été retoqués par le Conseil constitutionnel, en cas de menace sur la production de betteraves sucrières, de cerises, de pommes et de noisettes. Un autre amendement prévoyait l'autorisation automatique de tout pesticide déjà utilisé dans un autre État membre de l'Union européenne sans que l'Agence nationale de sécurité sanitaire puisse s'y opposer, sauf si elle démontre explicitement un risque inacceptable. Et voilà, ici ça passe de le projet Duplon 2 qui a été déposé au Parlement prendra le relais. Et donc tu vois, je maintiens mon point d'exclamation et je maintiens la lutte. Qui plus est, le ministre de l'Agriculture peut accorder une dérogation de 120 jours maximum en cas de circonstances exceptionnelles, comme un danger ou une menace compromettant la production végétale. En 2024, 83 dérogations ont été accordées. Et au niveau européen, c'est pire. Les règlements omnibus, ouais, c'était toujours des noms d'un poète justement qui nous remonte, qui nous renvoie au chemin de fer des années 50, hein, au Michelin qui s'arrêtait tous les 10 kilomètres. C'est pas tout à fait la même chose. Les règlements omnibus de l'Europe, ce sont des textes qui regroupent des points administratifs et réglementaires recouvrant un nombre divers d'objets visant à la... Hein, donc, l'Omnibus 3 prévoit d'assouplir les règles de la politique agricole. Protection pour les prairies permanentes essentielles pour le stockage de carbone sont affaiblies. Et une bonne partie des aides européennes peuvent désormais être versées sans critères environnementaux stricts. Je vous passe, j'arrive à l'Omnibus 8, c'est l'actualité du jour ou presque, sur l'environnement. Prévoit de simplifier les évaluations environnementales préalables, ce qui réduit le pouvoir de contestation des collectivités locales et citoyens. Et l'Omnibus 10 prévoit d'accorder des autorisations éternelles à certaines substances actives de pesticides, alors que précédemment, elles devaient être réévaluées tous les 5 ou 10 ans. C'est le cas du glyphosate, qui sera peut-être, au niveau européen, autorisé éternellement. Voilà. Naturellement, tout ça au nom de la souveraineté alimentaire. Je veux dire, on nage en pleine novlangue. L'inversion des mots. D'ailleurs, si vous avez l'occasion d'aller voir le film 2 plus 2 élevé à 5 sur 1984 de George Orwell, et d'ailleurs d'écouter une chronique que j'ai fait dessus. Voilà. Donc, alors là, la schizophrénie est totale. Donc, on a parlé, le détroit d'Ormuz, ça baigne. 35% des exportations mondiales d'urée, 20-30% d'ammoniac. Donc le détroit d'Ormuz qui est la clé de l'agrochimie. Et effectivement, c'est la panique. Les engrais vont flamber. On va plus pouvoir fabriquer les pesticides. Et naturellement, le chiffon rouge agité, c'est les prix de l'alimentaire pourraient flamber d'ici la fin de l'année. Capital, journal, racheté par Bolloré, je cite mes sources, rapporte même que certains experts préconisent une agriculture utilisant moins d'engrais. Bon. Là, je comprends votre perplexité qui équivaut à la mienne. Et en attendant, la France poursuit son ambition de 18% de surface agricole utile en bio d'ici 2027. Mais ça comprend les linéaires bio de la grande distribution avec des élevages bio hors sol, des importations de soja, de dattes medjoules produites sur les territoires de Cisjordanie dont les Palestiniens ont été... virer. Donc, si vous voyez des dattes medjoules, ben regardez l'origine. Il y a marqué Israël, bien souvent, ou le Maroc. Qu'est-ce qu'il y avait noté d'autre? Des tomates cerises. Si vous achetez des tomates cerises l'hiver, sachez que la quasi-totalité provient de serres du Sahara occidental annexé par le Maroc. Une information parallèle que je vous laisse utiliser, voilà. En fait, c'est pour ça que je maintiens et le point d'exclamation et la lutte. La seule souveraineté alimentaire, ce serait celle d'une agriculture qui produirait sur les ressources locales, qu'elles soient naturelles. Donc c'est ça, notre l'agroécologie paysanne, notre bio. Et donc là, je vais laisser Jérôme faire ses commentaires. Et puis donc, là, j'ai demandé à Solidarité Paysan d'être présent. Et donc, c'est pas à moi de les présenter, c'est à vous de se présenter. Hein, et de savoir qu'ici, vous n'êtes pas seulement dans une foire, vous êtes dans un lieu qui est non seulement une vitrine, mais un seul lieu de rencontre, et dans le lieu à partir duquel tous, producteurs et consommateurs, puisqu'on a toujours voulu rester à Nature et Progrès, producteurs et consommateurs, ensemble, essayent de faire avancer et donc soutiennent l'agriculteur biologique et ce qui reste d'agriculteurs et d'agricultrices. Ouais.
1: Donc je suis paysan dans les monts de la Cône avec une quarantaine de vaches limousines. Avec mon épouse, bon, je dirais devant moi, un taureau, et cinq enfants. Voilà. Donc, ça fait 47 ans que je suis quand même agriculteur, que je suis installé. Donc, j'ai bien vu toute l'évolution de l'agriculture. À l'époque, dans le Tarn, de mon temps, on installait environ plus de 300 jeunes par an. Hein. Donc, c'était pas rien. Et quand je me suis installé, on était à peu près 2 millions d'agriculteurs. Et puis, c'est vrai que le début des années 80, tout est allé très vite. Il y a eu beaucoup d'agrandissements et tout ça a demandé bien sûr des investissements, de l'endettement, du travail en plus et une certaine fragilisation, sachant qu'on n'est pas des machines quand même et on s'aperçoit que souvent on est quand même fragile. Et beaucoup commençaient à ne pas arriver à tenir. À tout cela, on a rajouté depuis 40 ans tout un fatras administratif et beaucoup se sont retrouvés au pied du mur. Donc en 1992, Solidarité Paysan a été créée au niveau national pour venir en aide aux paysans. Dans le Tarn, ça a été créé en 2007. Avec nos amis, on est en binôme avec nos amis Aveyronnais. Donc le but est de venir en aide à des hommes et à des femmes qui sont au bout du rouleau. Alors souvent, c'est des problèmes financiers. Pour vous donner un ordre d'idée, l'endettement moyen est de 250 000 euros par exploitation. Des problèmes de santé, de maladies, d'accidents, problèmes d'entente aussi des fois, de séparation. Tout ça pour dire que voilà, c'est des gens qui sont fragiles, mais que nous aussi, on peut un jour tomber là-dedans. Hein. Personne n'est à l'abri.
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1: Alors, Solidarité Paysan est maintenant connue par les instances départementales, MSA, DDH, Agriculture, la FOG qui nous aide beaucoup. Mais ça n'a pas été toujours facile. C'est-à-dire, au début, les organismes croyaient qu'on allait leur prendre le boulot, alors qu'ils ont bien compris que c'était tout le contraire. Nous, c'était vraiment d'aider les gens, quoi. Alors, le principe, c'est qu'il faut que ce soit le paysan en premier qui téléphone à l'association. C'est-à-dire que, voilà, il faut qu'on soit connu. Et c'est la première démarche, c'est au paysan à la faire. Donc, quand le paysan a téléphoné pour dire qu'il était en très mauvaise position, nous partons à deux agriculteurs, on va le voir, toujours en binôme, et nous essayons de voir avec eux les problèmes qu'il y a, comment les résoudre ensemble, comment en parler, et sachant qu'on ne va pas y résoudre les problèmes, qu'il faut qu'il rentre dans cette discussion et que c'est à lui à décider de faire ce qu'il veut. Des fois, c'est très, très compliqué, c'est très dramatique. Donc, bien sûr, nous travaillons, nous faisons cela dans la discrétion. Donc, il nous faut rentrer en confiance. Vous comprenez bien, c'est que c'est beaucoup plus facile pour un paysan de discuter avec un autre paysan qu'avec, mettons, une assistante de la MSA, alors que le paysan, il doit des milliers d'euros à la MSA, quoi. Donc, voilà. Et donc, nous, c'est de, voilà, essayer de voir ses soucis et comment le remettre d'aplomb, le remettre debout. Et avancer et le mettre des fois en relation, des fois avec la banque, la MSA, être un petit peu l'intermédiaire, disons. Alors, c'est pas facile ce travail de bénévole, donc on se forme pour avoir des compétences juridiques, agroécologiques et psychosociales. Alors bien sûr, plus on intervient tôt sur les exploitations, et mieux c'est. Car des fois, on arrive où c'est le moment où les paysans vont au tribunal. Alors là, on a le soutien de Solidarité Paysans au niveau régional, où c'est que nous avons des juristes. Bon, nous n'avons pas encore de salariés sur le Tarn. Donc vous comprenez bien que ces juristes, il faut aussi les payer. Donc on a besoin de soutien financier. Donc voilà, c'est vrai qu'on demande toujours des fonds, on demande toujours des sous. C'est vrai que c'est un peu triste, mais c'est comme ça. Mais aussi, on a surtout besoin de gens qui s'engagent justement pour soutenir tous ces gens. Alors sur les deux départements, on est juste 25 bénévoles. Et c'est vrai que je suis toujours très impressionné par l'humanité de ces bénévoles, par le sens du service qu'ils ont, par la fraternité qu'ils dégagent entre eux. Voilà, donc il faut que ça continue. Donc c'est vrai qu'en, par exemple, en 2018, on a accompagné 18 familles sur le Tarn. En 2025, on est déjà à 36 familles. Avec, c'est sûr, le truc vraiment le plus grave qui se passe souvent et qu'on veut surtout éviter, c'est le phénomène, bien sûr, des suicides. Là, c'est vrai qu'il faut essayer de... Voilà, il faut être là, il faut être présent, mais il faut que nous, on soit connus. Pour aller les aider, on ira, pas de souci, mais voilà, il faut connaître les cas. Et alors, c'est vrai que peut-être le plus triste dans tout ça, c'est... Comment vous dire, c'est l'isolement, quoi, les gens qui se retrouvent tout seuls, quoi, ça c'est grave, quoi. Et le fatras administratif, quoi, c'est vrai que c'est lamentable. Il y a des gens des fois qui n'ouvrent pas le courrier pendant des mois ou des années, et alors, eh bien, s'ils n'ouvrent pas le courrier, eh bien, un jour c'est les huissiers qui arrivent, quoi. Voilà, c'est ce qui se passe, quoi. Donc c'est très grave tout ce qui se passe. Mais, moi je crois qu'il faut quand même continuer, il faut les aider, on y arrivera, il faut rester optimiste. Comment vous dire, on n'est pas riche, mais on est content, quoi. Donc, on fait ça, voilà, pour la société, pour l'ensemble de la, je dirais, de la création. Alors, il y a eu, parce que je suis un peu branché au niveau catho, là, il y a eu des allusions, mais il ne faut pas oublier qu'il y a un livre qui a été sorti qui s'appelait « Loué sois-tu », je ne sais pas si vous l'avez lu, par le pape François, justement, qui parle qu'il faut préserver la création. C'est vraiment, il faut préserver l'homme et la création, c'est pareil, si vous voulez. C'est pareil. Et donc, voilà, il faut, cette création, elle nous a été donnée, et c'est à nous à la faire, certes, fructifier, mais et surtout à pas la bousiller, quoi. C'est terrible, enfin. Et c'est vrai qu'on est dans ce système capitaliste là qui fout tout à l'air de. Mais bon, il faut toujours lutter, résister. Et c'est vrai que finalement le temps nous donne raison. Puis avec ce qui se passe, alors moi je suis un peu frappé par le pétrole, parce que dans les années 74, par exemple, on parlait un petit peu qu'il fallait peut-être l'économiser, qu'il fallait faire attention. On commençait presque à nous demander dans les fermes combien vous consommez. Là, c'est pas compliqué. Si vous avez des ronds, vous aurez du pétrole. Si vous n'avez pas de ronds, vous n'en aurez pas.
3: En attendant que même avec des ronds, on ne puisse pas en avoir.
1: Mais pour l'instant, c'est ça.
3: Sure. J'ajouterais, avant de repasser la parole, que dans le monde paysan, dans l'ensemble de la société, c'est dur de dire quand on va mal. Hein, et c'est aussi de même qu'au lieu de passer sans voir quelqu'un qui va mal, hein, s'il y a quelqu'un qui va mal, s'il y a un paysan qui va mal, quelles qu'en soient les raisons, à l'échelle sociale, on appelle ça des lanceurs d'alerte. Hein, il faut se poser une première question. Comment moi, m'apercevant que lui ou elle à côté de moi va mal, comment je pourrais l'aider à prendre conscience, ou plus exactement, à accepter qu'il va mal. Hein, et ça, c'est pas, il ne faut pas être producteur, il ne faut pas être consommateur, il faut simplement être un être humain.
4: Sur le Tarn, c'est ça qu'on essaie de faire. On nous appelle, on y va à deux, comme il a expliqué. Et des fois, on a passé 3 ans avec une personne pour arriver à ce qu'il rentre dans une autre façon de voir. Parce que notre façon de voir... Ils sont piégés très souvent parce qu'ils sont intégrés d'une façon anormale dans le capitalisme. Donc il faut essayer d'en sortir et trouver un chemin. C'est extrêmement important et extrêmement intéressant. Moi j'interviens parce que j'avais écrit un truc là et on m'a dit tu pourrais le dire.
3: Ben oui.
4: Alors je vous le raconte. C'est une agricultrice qui était en Normandie, qui a été très très marquée par l'histoire de sa famille, sa façon de vivre la relation avec le rural, avec les voisins, avec les animaux, avec tout. Hein. Très marquée par ça. Donc, elle est arrivée dans le Tarn, elle n'a que 7 000 mètres carrés en propriété. Là-dessus, elle a installé des élevages de volailles surtout, surtout. Et sur ces 7 000 mètres carrés, il y a au moins 200 espèces différentes d'animaux, on va dire. Et ça fonctionne bien. Elle est très, très proche de ces animaux. Et quand on y va, qu'est-ce qu'on voit ? On voit une poule mère qui est suivie par 7, 8, 15 poussins. Ça se promène comme ça. Petit à petit, cette personne a développé un troupeau de moutons et de chèvres. Cela s'est mis en place grâce à la rencontre d'une voisine qui avait des terres, des prairies qui ne lui servaient à rien, qu'elle était obligée de broyer. Elle lui dit, mais tu pourrais mettre ces quelques agneaux que tu as là, ces quelques chèvres. Et alors, petit à petit, elle s'est lancée. Et maintenant, elle a une centaine de moutons et une soixantaine de chèvres. Et en tout, elle a trouvé 15 hectares. Elle n'a presque jamais acheté. Elle n'a jamais acheté de la terre. Alors, qu'est-ce qu'elle a fait ? Elle téléphone quand elle rencontre des paysans. Elle en rencontre. Elle leur envoie un mail pour leur dire, voilà, je cherche de la terre pour mettre mes moutons et mes chèvres. Et petit à petit, ça marche. Je vous raconte. Elle a envoyé des SMS aux agriculteurs qu'elle a rencontrés, qu'elle ne connaissait pas. Suite à cela, Thomas, un de ses agriculteurs rencontrés, a réagi et lui dit, je viens chez toi pour que tu m'expliques ce que tu fais. Et il y va. Et il a été enchanté. Il s'est rendu compte que finalement, ce qu'elle était en train de faire, c'était très voisin de ce que lui faisait. Alors il lui a dit, écoute, quand tu veux, voilà, j'ai des terres là qui ne me servent à rien, parce que lui, il fait du blé avec des semences d'autrefois pour faire de la farine et faire du pain qu'il va vendre sur les marchés aux alentours. Donc, ça marche. En coupant les branches un de ces jours, sur les bords du chemin, elle a vu Jean-Marie, un agriculteur qu'elle ne connaissait pas. Il s'arrête et lui dit, mais alors, mais vous pouvez m'expliquer là ce que vous faites ? Et alors, elle lui raconte. Et donc, ses chèvres, ses moutons ont besoin de terre parce que elle a 15 hectares maintenant. Mais ces 15 hectares sont à 10 km de chez elle. Et ils ne sont pas les 15 réunis ensemble. À un endroit, il y a un hectare, à l'autre endroit, il y en a deux, à l'autre endroit, il y en a trois. Alors c'est un problème inouï parce qu'il faut apporter des choses à manger aussi aux bêtes. Pas seulement des branches, pas seulement de l'herbe. Ce Jean-Marie, donc, il lui dit, écoute, tu n'as qu'à venir chez moi, j'ai de la terre. Et voilà, et il lui a donné gratuitement. Petit à petit, des liens sont établis entre les preneurs et les prêteurs. Au moins 6 hectares pourraient se dégager dans un premier temps. Après discussion, un contrat de commoda, c'est-à-dire un prêt des terres à usage gratuit pour une durée d'un an. Et si ça se passe bien, donné gratuitement, si ça se passe bien entre eux, ça se renouvelle automatiquement. Ce qui fait que pour le moment, ils ont 15 hectares qui fonctionne comme ça. Alors, ça me paraissait intéressant. Et c'est pour ça que j'ai écrit ce papier avec eux. Pour qu'on ne soit pas omnibulé par la demande de jeunes qui aujourd'hui veulent s'installer, paysans, dont les parents ne sont pas paysans, et ils n'ont pas un rond. L'exemple de cette personne, elle n'a pas investi dans le foncier, très peu investi dans le matériel. Donc c'est pour ça que je vous le dis. Regardons ces jeunes qui aujourd'hui viennent et qui veulent s'installer et qui n'ont pas un rond. Peut-être si vous leur racontez ce qui s'est passé là, peut-être ils comprendront qu'il y a une autre solution que s'endetter. Voilà tout ce que